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1: Bonjour à tous. Dans l'actualité, la vigilance orange canicule se poursuit ce dimanche dans 28 départements. L'alerte concerne notamment les Alpes-Maritimes, le Var, les Bouches-du-Rhône, le Gard et le Vaucluse, ainsi que plusieurs départements de l'Est. Ailleurs, la vigilance sera rétrogradée au jaune ou au vert. Dans le Sud-Est, la chaleur restera intense jusqu'en milieu de semaine prochaine, tandis que des orages sont attendus dans le Sud-Ouest. Face à la sécheresse, le gouvernement promet de nouvelles aides aux agriculteurs. Dans une lettre publiée dans la presse régionale, le Premier ministre Sébastien Lecornu annonce des enveloppes ciblées pour soutenir les trésoreries et la remise en production. Les exploitations les plus fragilisées pourraient aussi bénéficier de baisses de taxes foncières et de cotisations sociales. Le gouvernement veut également renforcer les investissements dans l'eau et l'adaptation de l'agriculture au changement climatique. Le contrôle judiciaire de Patrick Bruel a été allégé, révèle Mediapart. Mis en examen en juin dans 4 affaires pour viol, tentative de viol, agression et harcèlement sexuel, le chanteur avait interdiction de quitter la France. Ce n'est plus chose puisque le juge d'instruction a levé cette interdiction le 21 juillet dernier. À la demande de ses avocats. Le parquet de Nanterre a fait appel de cette décision. Patrick Bruel reste présumé innocent. Dans le reste de l'actualité, le gouvernement envisage de moins revaloriser certaines pensions de retraite pour réduire les dépenses publiques. Le ministre de l'économie Roland Lescure évoque une indexation plus modérée pour les retraités les plus aisés, tout en préservant les plus modestes. Plusieurs scénarios sont à l'étude, avec notamment 3 taux différents selon les niveaux de pension. Un gel total des retraites qui pourrait rapporter jusqu'à 6 milliards d'euros semble en revanche écarté. Un mot de sport avec les championnats d'Europe d'athlétisme à Birmingham. Le français Jimmy Gressier a remporté le bronze sur 10 000 mètres samedi soir. C'est la première médaille européenne pour Jimmy Gressier, la 8e du clan français. Et puis un mot de l'euro de natation. Léon Marchand est enfin champion d'Europe. Le français a survolé samedi soir la finale du 200 mètres papillon. Chez les femmes, incroyable doublé français sur 100 mètres d'eau. Marie-Ambre Molu décroche l'or en améliorant au passage son record d'Europe. Pauline Maillot complète le podium avec une médaille de bronze et un nouveau record personnel. C'est la fin de cette édition. Très bonne journée à tous.

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1: Bonjour à tous. Dans l'actualité, la vigilance orange canicule se poursuit ce dimanche dans 28 départements. L'alerte concerne notamment les Alpes-Maritimes, le Var, les Bouches-du-Rhône, le Gard et le Vaucluse, ainsi que plusieurs départements de l'Est. Ailleurs, la vigilance sera rétrogradée au jaune ou au vert. Dans le Sud-Est, la chaleur restera intense jusqu'en milieu de semaine prochaine, tandis que des orages sont attendus dans le Sud-Ouest. Face à la sécheresse, le gouvernement promet de nouvelles aides aux agriculteurs. Dans une lettre publiée dans la presse régionale, le Premier ministre Sébastien Lecornu annonce des enveloppes ciblées pour soutenir les trésoreries et la remise en production. Les exploitations les plus fragilisées pourraient aussi bénéficier de baisses de taxes foncières et de cotisations sociales. Le gouvernement veut également renforcer les investissements dans l'eau et l'adaptation de l'agriculture au changement climatique. Le contrôle judiciaire de Patrick Bruel a été allégé, révèle Mediapart. Mis en examen en juin dans 4 affaires pour viol, tentative de viol, agression et harcèlement sexuel, le chanteur avait interdiction de quitter la France. Ce n'est plus chose puisque le juge d'instruction a levé cette interdiction le 21 juillet dernier. À la demande de ses avocats. Le parquet de Nanterre a fait appel de cette décision. Patrick Bruel reste présumé innocent. Dans le reste de l'actualité, le gouvernement envisage de moins revaloriser certaines pensions de retraite pour réduire les dépenses publiques. Le ministre de l'économie Roland Lescure évoque une indexation plus modérée pour les retraités les plus aisés, tout en préservant les plus modestes. Plusieurs scénarios sont à l'étude, avec notamment 3 taux différents selon les niveaux de pension. Un gel total des retraites qui pourrait rapporter jusqu'à 6 milliards d'euros semble en revanche écarté. Un mot de sport avec les championnats d'Europe d'athlétisme à Birmingham. Le français Jimmy Gressier a remporté le bronze sur 10 000 mètres samedi soir. C'est la première médaille européenne pour Jimmy Gressier, la 8e du clan français. Et puis un mot de l'Euro de natation. Léon Marchand est enfin champion d'Europe. Le français a survolé samedi soir la finale du 200 mètres papillon. Chez les femmes, incroyable doublé français sur 100 mètres d'eau. Marie-Ambre Molu décroche l'or en améliorant au passage son record d'Europe. Pauline Maillot complète le podium avec une médaille de bronze et un nouveau record personnel. C'est la fin de cette édition. Très bonne journée à tous.
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3: Bonjour à tous, bienvenue dans cette émission Green Solution, l'émission coproduite par Radio Immo et Construction 21. Aujourd'hui, j'ai le plaisir de recevoir Frédéric Denise. Bonjour.
4: Bonjour.
3: Vous êtes architecte chez Archipel Zéro et nous allons parler du projet le Hangar Zéro au Havre. Donc, c'est le projet donc que vous allez nous présenter, qui a participé à la 2e édition des Trophées Bâtiments Circulaires. Alors, avant tout, pouvez-vous nous présenter votre cabinet Archipel Zéro?
4: Oui, alors Archipel Zéro, c'est le nom que je me suis donné il y a quelques années pour accompagner une radicalisation de ma pratique, je dirais, qui était le zéro pour zéro déchet, zéro carbone.
3: Évidemment.
4: Zéro pas bien. Donc le principe, c'est ne plus démolir, construire le moins et le mieux possible. C'est-à-dire, pour moi, de façon low-tech, bioclimatique, avec des matériaux à très faible énergie grise, enfin, c'est-à-dire des matériaux locaux, peu transformés, et dont l'extraction pose pas de problème dans l'environnement, c'est-à-dire ce qu'on a sous les pieds, à commencer par la terre crue, et puis toutes les fibres qu'on peut trouver dans l'environnement proche, enfin la paille, mais pas que, et les matériaux de réemploi. Donc c'est là on vient aussi à parler du Hangar Zéro, puisque c'est là où j'ai pu, appliquer de la façon la plus radicale un peu cette pratique.
3: Oui, parce que du coup, alors ce projet, vous allez nous le présenter, c'est une reconversion, la reconversion d'une friche portuaire. Vous pouvez justement nous présenter un petit peu ce projet et l'ambition que vous aviez pour ce projet.
4: C'est ça. Donc c'est un hangar, un ancien dock à café sur à l'interface entre la ville et le port du Havre. On a répondu à un appel à manifestation d'intérêt dans le cadre de Réinventer la Seine, qui faisait suite à Réinventer Paris. Et il y avait ce lieu qui s'appelait le Hangar O, en fait, qu'on a rebaptisé. Quand je dis on, c'est le collectif qui, à l'époque, avait fait animer le village des alternatives à Alternatiba, le Havre, au moment de la COP21.
3: D'accord.
4: Et à la fin de ce week-end qu'on avait mis du temps à organiser, on s'est retrouvé un petit peu victime de notre succès, et puis se dire c'est dommage qu'on puisse pas pérenniser ce qu'on appelait le village des alternatives. On cherchait un lieu et à ce moment-là, il y a eu réinventer la scène. Donc on a décidé d'y participer, de proposer un projet sur le hangar O. On a rebaptisé le hangar zéro pour zéro déchet, zéro exclu, zéro carbone.
3: Et donc ça a plu puisque vous avez gagné.
4: On a été lauréat, donc ça c'était il y a 5 ans. Bon, après, il a fallu beaucoup de temps pour s'organiser entre nous. C'était juste un collectif, hein. On s'est transformé en coopérative. On a cherché les financements. On a cherché le mode de gouvernance qui est très important, hein, puisque c'est un lieu d'expérimentation. Moi, j'y vois surtout un lieu d'expérimentation technique, hein, qui me permet d'innover, notamment à travers le réemploi des matériaux. Mais c'est aussi un lieu d'expérimentation sociale, d'expérimentation, à travers la formation et puis la transmission de savoirs, et également un lieu qui doit être réplicable.
3: Oui, alors ça justement on va en parler dans quelques instants de la réplicabilité. Donc un lieu, donc hangar zéro, donc vous l'avez dit, hein, zéro déchet, zéro carbone, et alors du réemploi, comment ça s'est passé? Quels matériaux, quels éléments de la structure ont été réemployés?
4: Bah, des matériaux qu'on trouve dans l'environnement sur le port du Havre, il y en a un qui s'imposait, c'était le conteneur. Donc on a utilisé bien sûr des conteneurs, soit des conteneurs accidentés, c'est ceux qui sont les moins chers, mais il y a aussi des conteneurs réformés ou derniers voyages, hein, qui sont promis justement à la ferraille. Donc en fait on a c'est notre brique, c'est un peu la brique du port du Havre, et c'est la brique du hangar zéro avec lequel par un jeu d'empilage, qui ça sert à la fois de structure pour porter des planchers et de fondation, puisque les conteneurs sont simplement posés sur la plateforme à l'intérieur du hangar, de façon à construire de façon très très low cost, puisqu'on a un tout petit budget. Et puis on fait tout nous-mêmes. Enfin bon, l'empilage des conteneurs, c'est pas nous, hein. Et puis les percements de fenêtres du hangar, etc. Mais sinon, après ces travaux qui ont été réalisés par les entreprises, la coopérative, ça fait 2 ans maintenant qu'on est en autoconstruction participative permanente, et on a commencé à livrer donc le restaurant, la boutique, et puis un premier plateau de bureaux qui font l'objet justement de notre participation au trophée du bâtiment circulaire.
3: Et alors là, on parle du réemploi. Est-ce que vous avez été confronté à des blocages, justement?
4: Alors, des blocages dans le réemploi, il y en a toujours. Hein.
3: Oui, bien évidemment.
4: C'est quand même une pratique qui est pas cadrée. Donc, notamment, le blocage auquel on pouvait être confronté, c'est vis-à-vis du bureau de contrôle, hein, c'est de justifier en fait la portance des conteneurs, puisque c'est pas de l'acier européen.
3: D'accord.
4: La plupart des conteneurs sont fabriqués en Chine.
3: Ah oui.
4: Donc en fait, les calculs ne peuvent pas s'appliquer avec cet acier qui n'est pas normalisé. Bon, heureusement, on avait un bureau de contrôle qu'on avait choisi pour être... Bon, c'est avec lui que j'avais fait la ferme des possibles, par exemple, avant, enfin, un autre lieu un peu d'expérimentation.
3: Juste cet acier, en fait, l'acier chinois est vraiment très différent de l'acier européen.
4: Ça, je pourrais pas vous répondre, parce que la normalisation des aciers, c'est vraiment pas mon...
3: Non, mais sans rentrer dans les détails, parce que sinon, on va se perdre.
4: Il est forcément, oui, il est différent. En tout cas, il n'est pas normalisé en acier européen. Avec
3: oui, c'est vraiment
4: classes,
3: les normes qui
4: donc
3: ne sont pas les mêmes.
4: Oui, c'est ça, les eurocodes, c'est-à-dire la justification de résistance des matériaux, forcément se réfèrent à des aciers normalisés.
3: Du coup, ça
4: donc, en fait, pour un bureau de contrôle, ça pouvait bloquer, mais comme on a pris un bureau de contrôle intelligent, entre guillemets, enfin, je veux dire aidant, les conteneurs sur le port du Havre, on peut en empiler 12, ils sont chargés à 30 tonnes, celui du dessous, il porte 240 tonnes, quoi. Nous, à côté de ça, on en empile 3, ils sont vides, il y a juste nous dedans et quelques tables et chaises, quelques machines aussi, donc c'est une question de, on va dire, un risque de ne pas appliquer cette norme, mais elle est, on va dire, c'est un risque quasiment nul. Donc moi, en tant qu'architecte, je prends un risque, le bureau de contrôle prend un risque, mais l'essentiel, c'est in fine d'avoir un rapport de bureau de contrôle qui permette l'assurabilité du lieu, ce qui est le cas. Donc ça, c'est des tracasseries qu'on peut avoir quand, effectivement, on n'a pas choisi son bureau de contrôle pour pouvoir... Mais ça, c'est valable pour n'importe quel matériau de l'emploi en structure, comme le bois, par exemple, c'est un petit peu compliqué parce qu'il faut justifier chaque pièce. Avec l'acier, c'est plus simple, hein, quand c'est de l'acier de réemploi qu'on peut utiliser en structure. structure à condition que ce soit de l'acier d'un bâtiment déconstruit qui date d'après 1976. Du coup, on a un acier qui est normalisé et du coup, bah, on peut justifier les structures comme si c'était de l'acier neuf.
3: Oui, c'est vrai que la facilité de réemploi varie en fonction des matériaux. Hein.
4: Oui, tout à fait. La façon dont on peut les justifier. Et du coup, l'acier, c'est intéressant quand c'est un acier assez récent. Que là, la justification peut se faire comme si c'était de l'acier neuf. Et sinon, bah, on construit également des planchers en bois. Bon, là, du coup, on surdimensionne, en bois de réemploi. On surdimensionne un petit peu, on fait des tests quand même de charge sur une poutre, et puis après, bon, si c'est valable, on réplique à l'ensemble des planchers. Et on fait même des tests, le test du choc mou, par exemple, c'est des tests normalisés pour déterminer la solidité des cloisons, qui sont remplis de dalles de faux plafond qu'on utilise comme isolant thermique, revêtus après de sacs de café et puis d'enduit en terre. Voilà, donc on innove plein de choses, mais on peut aussi prouver leur tenue vis-à-vis des contraintes de résistance des matériaux.
3: Et qu'en est-il des matériaux biosourcés, du coup ?
4: Bah, je viens d'en parler, effectivement, on utilise la terre. Pourquoi la terre ? Parce qu'on isole tout l'intérieur du hangar avec du liège, des panneaux de liège. D'accord. Bon, là, c'est pas du réemploi, hein, c'est du biosourcé.
3: Oui, c'est ce dont vous nous parliez en début de l'émission, oui. D'accord.
4: Comme c'est un isolant qui est combustible, eh ben il faut un écran thermique dessus. D'habitude, c'est souvent du placo, et nous, on veut pas mettre de placo, donc on utilise de la terre crue. On fait des enduits en terre crue pour mettre le liège à l'abri du feu.
3: Du feu.
4: Voilà. Et avec cette terre, on a fait pas mal de choses. On a fait le bar également du restaurant qui est empilé. D'accord. Avec la même terre mélangée avec du béton concassé de démolition. Et comme on a des chutes de liège, ben on concasse le liège pour le mélanger également à la terre pour faire de la terre allégée, terre-liège, pour faire des parois isolantes.
3: D'accord.
4: Donc ça, c'est des choses qu'on teste.
3: D'accord, oui, c'est que vous testez en fait au fur et à mesure du projet. Comment vous avez impliqué du coup les futurs résidents dans ce projet, dans sa conception ?
4: Ah bah ça, la participation, c'est vraiment quelque chose de très important dans le projet. Ça fait partie de l'ADN du projet, hein. C'est de faire travailler ensemble les futurs occupants, suivant des principes un peu de permaculture. Enfin, c'est les déchets des uns sont les ressources des autres, donc il faut bien connaître leur activité pour les faire marcher ensemble. Et puis, la conception du projet, c'est des ateliers participatifs, hein, qui ont lieu depuis le début, depuis 3-4 ans. Bon, ce qui est pas simple, parce qu'il faut arriver à réunir tout le monde, hein. Les agendas sont pas forcément les mêmes. Et puis surtout, le temps s'allongeant, hein. On est dans un lieu infini, comme on appelle ça. Souvent, les tiers-lieux, on les appelle les lieux infinis. Donc, le temps s'allonge. Et il se trouve qu'il y a des résidents, qui attendent des locaux, qui viennent pas, donc qui partent. Il y en a d'autres qui arrivent. Donc, en fait, ces ateliers de co-conception, ce sont pas toujours, les besoins glissent dans le temps. Donc en fait, pour pallier à cette difficulté, on a conçu des espaces qui sont adaptables, réversibles, polyvalents, ou qui puissent s'adapter à toutes les évolutions. Et ensuite, on travaille au cas par cas avec chaque résident, en fonction du calendrier de mise à disposition des locaux. Là, on est en train de concevoir l'aquaponie, par exemple, avec le porteur de projet d'aquaponie, et on descend dans les détails avec lui. Mais du coup, c'est une co-conception individuelle, on va dire. Le temps de la co-conception participative à tous ensemble est passé, parce que là on descend plus dans les détails.
3: D'accord. Et alors, dernière question, qu'est-ce que vous pouvez nous dire au sujet de la réplicabilité de ce projet ?
4: Alors c'est aussi un des principes du projet, hein, c'est le participatif, mais c'est aussi transmission de savoir. Notamment tout ce qu'on a mis au point au niveau technique, on écrit les process pour que ça puisse être appliqué sur d'autres chantiers que moi-même j'exporte sur d'autres chantiers un petit peu plus cadrés, des projets de bâtiments publics, d'équipements, etc., avec des solutions qu'on a éprouvées et qu'on peut mettre à disposition des bureaux de contrôle, hein, pour pouvoir faire pour éviter les tests de laboratoire ou les APEX. Et puis, mais il n'y a pas que l'aspect technique, il y a aussi toute la construction du projet et l'aspect humain, et puis toute l'expérimentation sociale, notamment la gouvernance. Donc ça, c'est des choses qu'on qu'on a mis pas mal de temps à mettre au point. Et l'idée, bah, c'est que le hangar zéro se réplique, enfin, c'est de polliniser. C'est de...
3: Oui.
4: Le hangar zéro, bon, c'est un projet voilà, sur un petit bout de territoire, mais l'idée, c'est qu'il y en ait, il y en ait partout, en fait. Comme c'est en train d'émerger dans plein de grandes villes en France, hein, mais on n'a pas la prétention d'être les seuls à faire ça. Mais en tout cas, on peut aider d'autres projets du même type à travers notre expérience pour mettre au point un projet comme ça, un projet assez hybride, assez transversal.
3: Et du coup,
4: par définition, un lieu complexe.
3: Ouais, un projet innovant. Eh bien, merci infiniment, Frédéric Denise, pour cette présentation du projet Le Hangar Zéro.
4: Merci.
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1: Bonjour et bienvenue dans l'émission Green Solution, émission coproduite par Radio Immo et Construction 21. Aujourd'hui, j'ai le plaisir d'accueillir Clément Durosel. Bonjour.
2: Bonjour.
1: Vous êtes le fondateur associé de WAO Architecture. Et nous allons parler ensemble d'un projet, le projet Javelot, que vous allez nous présenter justement, qui a participé à la deuxième édition des trophées bâtiments circulaires. Alors déjà, avant toute chose, est-ce que vous pouvez nous présenter votre cabinet ?
2: Bien sûr, donc je m'appelle Clément Durosel, effectivement, et on a fondé WAO Architecture il y a un peu plus de 10 ans maintenant, il y a 11 ans, avec Mine Nguyen. Donc c'est une agence d'architecture parisienne. On s'est rencontrés avec mon associé dans un bureau d'études, en fait un bureau d'ingénieurs, qui nous a donné un goût particulier pour les matériaux, la fabrication et le rapport entre les deux.
1: Voilà. Donc déjà c'était avant la création, ça.
2: Ça c'était avant la création, ouais. Après on a créé donc WAO, et on travaille sur pas mal de projets de rénovation urbaine, de rénovation de bâtiments, d'adaptation aux données et aux sujets environnementaux et thermiques actuels. voilà. Et puis on a assez rapidement après la création fondé en parallèle de l'agence d'architecture un Fab Lab. Donc un Fab Lab, c'est un laboratoire de fabrication, un lieu collaboratif, un tiers-lieu collaboratif avec des outils traditionnels de fabrication et des outils numériques.
1: D'accord.
2: Voilà. Et dans lequel on a installé nos locaux. Donc on avait le locaux d'architecture, de conception réellement de projet. Et puis après, l'atelier qui était partagé avec d'autres personnes, mais qui nous servait aussi à prototyper, à faire des maquettes, à expérimenter la mise en forme des matériaux au service du projet d'architecture.
1: Donc deux lieux en un au final, donc qui ont servi pour le projet Javelot. Alors, est-ce que vous pouvez nous présenter ce projet ?
2: Alors, juste en introduction, en fait, ce lieu de fabrication, c'est un lieu de fabrication numérique et la fabrication numérique a tendance à créer pas mal de déchets, pas mal de chutes. Et cette question-là nous a donné le goût ou l'intérêt pour comment utiliser au mieux les matériaux, leur donner une seconde vie, voire une troisième vie dans la création d'espaces architecturaux.
1: Donc récupérer les chutes, en fait. Par exemple.
2: Récupérer les chutes, les comprendre, les mesurer, les calibrer, etc., pour pouvoir les réadapter dans un usage, réemployé.
1: D'accord. Et alors, c'est comme ça que du coup, vous avez pensé, enfin, imaginé plutôt le projet Javelot avec ce réemploi des matériaux, puisque ça a été au centre de la réflexion architecturale des premières phases de conception.
2: Absolument. Donc le projet Javelot, donc qui a été réalisé pour le compte de la RIVP et par l'entreprise Carré Bâtiment. Depuis le début, la question du réemploi a été au centre du projet. Donc déjà le réemploi de l'espace, l'espace construit comme gisement architectural. Et puis après, le réemploi, on a essayé aussi de questionner la question de la programmation transitoire des espaces. Pendant le mois qui a précédé le chantier, il y a une résidence d'artistes, un lieu culturel temporaire, en fait, avec un peintre et un sculpteur qui ont pu exposer leur œuvre. Et donc, en fait, qui questionne cette question de la ville en transition et des espaces disponibles pour des lieux support, disons. Et puis après, la question plus fondamentale dans le projet de construction, le réemploi des matériaux. Donc le réemploi des matériaux, il a été fait pendant nos études, au tout début du projet, où on a fait des diagnostics pour savoir qu'est-ce qui était récupérable, quels éléments avaient de la valeur et pouvaient être maintenus sur place ou transformés pour pouvoir servir dans le projet futur. Et donc il y a des éléments, in fine, il y a eu trois directions de réemploi de matériaux. Il y a des éléments qui ont été réemployés sur site. Par exemple, on a récupéré des éléments de façade, des grands panneaux vitrés.
1: Oui, les vitrages existants, c'est ça.
2: des vitrages existants, etc. Exactement, et on les a déplacés à l'intérieur pour faire des cloisons vitrées.
1: D'accord.
2: C'est des grands panneaux vitrés. On n'aurait sûrement pas pu financer en fait des cloisons aussi grandes.
1: Oui, est-ce qu'elles sont immenses, remplir... vraiment. J'ai vu la photo.
2: Sont, voilà, et ça, c'est grâce au réemploi, donc in situ. Après, il y a des éléments qui ont été réemployés à l'extérieur par d'autres personnes. Il y a des gens qui sont venus sur site, notamment un escalier. Ils sont venus récupérer, on leur a déposé soigneusement en fait l'escalier métallique existant. Et ils ont pu le prendre et le remonter dans un cadre privé pour donner une seconde vie à cet escalier.
1: D'accord.
2: Et puis après, la troisième direction du réemploi de matériaux, c'est un réemploi donc ex situ qui a été un ancien parquet en bois en fait le gisement a été trouvé par l'entreprise qui avait le marché et ce parquet a été façonné donc poncé, recalibré, etc. pour créer toute la façade tout le bardage en bois de la façade et donc le parquet était voilà mis pour générer ce rythme de bardage à claire-voie sur la façade du bâtiment.
1: Donc un réemploi haute sourcée pour la façade de ce bâtiment. Voilà. Vous l'avez dit, hein, le réemploi des matériaux est vraiment au centre de la réflexion de ce projet. Un projet, alors, un bâtiment même, qui a été construit à l'origine par un architecte, Michel Aulet, et qui a eu plusieurs vies, justement.
2: Oui. Donc Michel Aulet était en charge et l'architecte hein, qui a créé la dalle des Olympiades, donc qui est un contexte très particulier de l'architecture des années 60. Et il se trouve que le bâtiment lui-même est conçu pour avoir plusieurs vies, c'est-à-dire que sa surface au sol ou sa surface sur dalle ne tient que sur 6 poteaux. Avec des poteaux qui sont décalés des façades, qui laissent une liberté, c'est vraiment le concept du plan libre, qui laisse une liberté totale aux façades et aux cloisonnements intérieurs. Et ce bâtiment, avant, en tout cas cette pagode, parce qu'il y en a plusieurs sur la dalle des Olympiades, a eu plein de vies, les unes après les autres. Ça a été tour à tour un salon de thé, ça a été un restaurant. Voilà, il y a dû sûrement depuis les années 60 avoir encore d'autres histoires dans ce bâtiment. Et aujourd'hui, ça a été transformé donc en une bricothèque et une régie de quartier qui s'appelle Tela 13 qui a pris les lieux.
1: Alors, voilà, vous pouvez nous expliquer ce qu'est une bricothèque pour ceux qui ne connaissent
2: pas.
1: Alors,
2: une bricothèque, c'est un espace aussi relatif libre-service ou libre-service un peu surveillé où des gens du quartier, donc de la dalle des Olympiades ou plus loin, peuvent venir pour bricoler, donc pour réparer une lampe, pour réparer une chaise, ont des outils à disposition et un accompagnement pour pouvoir réparer des choses pour leur plaisir ou pour leurs besoins.
1: D'accord. Est-ce que ça a été compliqué ou est-ce qu'il y a eu des contraintes pour justement cette réhabilitation ?
2: Alors, il y a dans les projets d'architecture et en particulier dans la réhabilitation et rénovation des bâtiments, il y a toujours plein de contraintes et de surprises qui viennent les unes après les autres, mais qui sont aussi génératrices de projets et donc qui sont très intéressantes en soi. Dans ce cadre-là, il y avait la contrainte de la dalle. En fait, c'est un lieu qui est relativement dur d'accès, donc ça, c'est plus la complexité qu'a eu l'entreprise pour fabriquer faire la rénovation. Et puis après, pour ce qui est si on revient au thème, thématique du réemploi de matériaux, aujourd'hui, les choses sont en train de bouger, heureusement, sont en train de bouger assez vite, mais il y a des contraintes techniques, en fait, qui sont propres aux matériaux employés. En fait, quand on fait du neuf avec des matériaux neufs, on sait d'où viennent les matériaux, il y a une traçabilité, il y a un processus industriel qui existe depuis longtemps, qui a fait ses preuves. Voilà. Aujourd'hui, le réemploi de matériaux, bah, tout est un peu à inventer.
1: Oui.
2: C'est-à-dire comment savoir quand on prend un bout de bois d'où il vient, est-ce qu'il est solide, est-ce qu'il n'est pas solide.
1: En fait, ça fiche technique,
2: En gros, ça fiche technique, voilà. Comment connaître la fiche technique du produit si on n'en a pas?
1: Et ça, du coup, c'est un...
2: Et donc du coup, c'est une des complexités du réemploi. Aujourd'hui, plein de personnes dans les différents domaines, assurantiels, bureaux de contrôle, juridiques, architectes, ingénieurs, se penchent sur le sujet. Donc ça évolue. Et puis après, il y a plusieurs cas de figure. Sur le projet Javelot, il y a eu un cas de figure, comment réutiliser le verre en cloison intérieure, comme on a parlé tout à l'heure. Il se trouve que le verre avait la façade, le verre n'était pas très vieux, il avait une dizaine d'années, et donc on a pu, en fait, dans la feuillure du vitrage, donc à l'intérieur d'un double vitrage, en fait, si on regarde dans la bande entre les deux vitrages, il y a des informations qui sont écrites. Et ces informations étaient suffisamment détaillées pour qu'on arrive à contacter le fournisseur d'origine et qu'il puisse nous ressortir un équivalent de fiche technique qui permettait de catégoriser le verre. Donc on savait ce qu'on avait entre les mains et on pouvait le réemployer à l'intérieur. Après, il y a des cas de figure où on ne sait pas du tout ce qu'on a, par exemple pour le bois, et en fait c'est en interprétant les règles, le code, les textes juridiques qui régissent la construction, où on peut trouver des équivalences. Il se trouvait que l'épaisseur du bois et son essence permettaient de justifier son usage.
1: Donc il y a toute une recherche à faire, en fait, qui est assez, voilà. assez complexe au final.
2: Assez complexe, qui parfois est juste une mesure simple des éléments avec des outils rudimentaires, je veux dire avec un mètre par exemple, qui permettent d'être conforme à la réglementation. Et parfois il y a des recherches qui sont beaucoup plus poussées à mener, qui sont de l'ordre, qui nécessitent un laboratoire par exemple pour poinçonner un matériau pour vérifier sa résistance au poinçonnement, ou faire des bancs d'essai, voilà, faire passer les matériaux sur des bancs d'essai pour savoir encore une fois leur résistance et aux différentes contraintes et normes applicables.
1: D'accord. Dernière question, qu'en est-il de la réversibilité du bâtiment?
2: Alors, la réversibilité, comme on en parlait tout à l'heure, le fait qu'il soit justement avec une conception plan libre fait qu'il est très adaptable. Mmh. On peut enlever les cloisons, les déplacer, enlever la façade, le bâtiment, sa structure reste totalement autonome. Puis après, nous, dans notre projet, on a essayé de poursuivre cette réversibilité avec un mode constructif qui soit avec des assemblages mécaniques, en l'occurrence de la construction bois, qui permet en fait d'avoir des éléments individuels les uns les autres qu'on vient assembler avec sans colle, sans système qui soit complexe à déposer. Et donc voilà, il suffit de dévisser et on peut très rapidement dévisser l'intégralité du mur à ossature bois pour pouvoir ou le déplacer ou lui donner une nouvelle forme.
1: Ah oui, c'est
2: ou alors voilà.
1: D'accord. Eh bien, c'est un beau projet, en tout cas, le projet Javelot dans le 13e arrondissement de Paris. Merci infiniment, Clément Durosel, de nous l'avoir présenté.
2: Eh bien, merci beaucoup à vous.
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1: Bonjour à tous et merci d'être avec nous pour ce tout nouveau numéro de Green Solution où j'ai le plaisir de recevoir Franck Calderini. Bonjour Franck.
2: Bonjour.
1: Franck Calderini, vous êtes manager de transition chez SNR Partners. Et dans le cadre de cette émission, nous allons aborder avec vous le projet de l'écocité du Prévert à Saint-Nolfe. Donc vous allez surtout nous expliquer en quoi consiste ce projet. Mais avant tout, est-ce que vous pourriez nous faire une petite présentation de SNR Partners ?
2: SNR Partners, c'est un groupe qui porte donc des cadres comme moi d'expérience. En fait, donc aujourd'hui, je suis retiré, en fait.
1: Oui.
2: On va dire ça comme ça. Je continue à travailler. Je viens d'achever une mission, notamment, par exemple, pour Engie, dans la création d'une filiale pour, donc, la rénovation thermique des logements. Et voilà. Donc, bon, ça me permet de travailler, de faire passer mon expérience et mes savoir-faire en la matière.
1: Très bien. Alors, aujourd'hui, vous travaillez sur un projet qui s'appelle, donc, l'écocité du Prévert à Saint-Nolfe. Comment s'est mis en place ce projet? Quel a été son but?
2: Alors, plus exactement, j'ai travaillé à l'époque quand j'ai créé, avec le Conseil général du Morbihan, nous avons créé EADM, la SEM d'aménagement du Morbihan. À l'époque, je travaillais avec Hervé Lenorcy, qui était le directeur général des services, et Joker Guéris, qui était le président du département, et Juan Robert, qui aujourd'hui d'ailleurs est le directeur général de Bretagne Sud Habitat.
1: Très bien.
2: Et avec Joël Labbé, le maire de Saint-Nolfe, on a décidé de lancer un écoquartier. Donc Joël Labbé était le porteur de cette idée, avec un engagement assez fort dans le développement durable et évidemment l'aménagement durable. Il était d'ailleurs administrateur d'espace aménagement et développement du Morbihan. Et il avait un projet politique qui correspondait en fait à la démarche de ADM, à savoir réduire la consommation foncière de l'étalement urbain, c'est-à-dire autour de Vannes, permettre à des Morbihanais d'acheter des terrains à construire à des prix abordables, de façon à pouvoir constituer des quartiers avec de la mixité sociale, des personnes âgées, des jeunes, des primo-accédants. Et donc l'écoquartier de Saint-Nolfe a représenté cette opportunité avec un terrain que la mairie avait ciblé, un terrain d'à peu près 6 hectares qui a pu être acquis par Espace Aménagement et Développement du Morbihan dans le cadre d'une concession d'aménagement qui a été attribuée et sur laquelle on a développé un projet pour 130 logements. Dans le cadre d'un écoquartier.
1: Très bien. Alors, est-ce qu'il est simple, en tout cas, de mettre en place ou d'intégrer l'écoquartier sur le territoire français, ou on a encore plein de leçons à apprendre là-dessus?
2: En fait, il y a plein de méthodes. Il y a différentes méthodes pour développer des écoquartiers. D'abord, elle s'adapte au territoire, parce qu'évidemment, on ne peut pas faire un écoquartier en Île-de-France comme on développe un écoquartier en Bretagne. Et là, en l'occurrence, on était dans un écoquartier, c'est d'un secteur rural, périurbain, autour de Vannes, avec la campagne. On jouxtait finalement le bourg et on a construit ce quartier en interface entre la campagne, les champs et le bourg. Donc on a développé comme doit se faire un écoquartier. On est parti finalement des contraintes locales, de la localisation, des opportunités, de l'orientation, de la gestion des usages sur le terrain, et avec la concertation qui a été menée par la ville avec les différents intervenants sur le terrain, on en est venu finalement à une conception urbaine d'un quartier qui a été construit dans une idée de bourg. En fait, c'est pas un lotissement qui a été réalisé finalement, c'est une extension du bourg avec un alignement des façades, avec des venelles, des ruelles, des centres, beaucoup finalement d'espaces piétonniers pour que les enfants puissent se déplacer, les gens puissent se rencontrer, et notamment la décision de porter les parkings en périphérie.
1: Oui, donc une vraie qualité de vie, hein. C'est ce que je...
2: Voilà, oui. Tout à fait. Mais il a vraiment été choisi de privilégier la tranquillité des espaces et les usages doux, finalement, avec notamment le bus, la facilité d'accès du bus pour aller à Vannes, également un sentier piéton pour descendre donc au bourg, la répartition des parkings en périphérie, ça a amené d'ailleurs quelque chose d'assez amusant, parce que finalement, à l'usage, on s'est aperçu que les parkings devenaient des lieux de rencontre, finalement. On imaginait les lieux de rencontre. Oui, c'est étonnant. On imaginait que les espaces verts qui avaient été développés allaient se transformer en lieux de rencontre. Ben non, les gens, finalement, ils se rencontraient sur les parkings. Vous savez, ceux qui vont aux courses, ceux qui en reviennent, ceux qui vont à l'école, ceux qui, voilà. Et les parkings, ça devient des lieux d'échange, quoi, finalement. Et puis, bon, l'urbanisme a été également traité de manière très vernaculaire. En fait, il n'y a pas de ligne droite. Quand on emprunte un sentier, on n'en voit pas le bout. On promène, en fait, dans le quartier. Et on va comme ça, de terrain en terrain. Et puis, avec des maisons qui sont finalement proches des voies. Et tout exposé plein sud.
1: Oui, donc c'est vraiment le quartier idéal, hein, j'ai envie de vous dire. Hein.
2: Et ça a très très bien marché, oui, ça a beaucoup plu finalement au Morbihanais, puisque, d'une part, les terrains étaient quand même pas chers, hein, je crois que les terrains se sont vendus aux alentours de 22 000 euros, 23 000 euros.
1: Oui, c'est vraiment abordable, oui.
2: C'est vraiment très abordable comme prix de terrain. On a eu une mixité sociale qui s'est développée avec des personnes âgées qui sont venues. On a également des primo-accédants. On a eu du logement social, des bailleurs sociaux qui ont acheté, dont Bretagne Sud Habitat d'ailleurs, et Guyon Construction, avec des maisons qui ont été construites et réparties dans le quartier. Tout ça, ça fait un mélange. Un mélange qui est facilité par la culture, hein, la culture bretonne est puissante, hein, donc et ça sert finalement quand même de facilitateur au lien social dans ces quartiers, dans ces bourgs, voilà, et c'est une véritable réussite à la fois économique, écologique et sociale.
1: Alors justement, Franck Calderini, une dernière question. Quels ont été les retours, en tout cas des premiers occupants de ces quartiers, de ces écoquartiers?
2: Le premier retour qu'on peut constater, c'est qu'en fait, 10 ans après le lancement de cette concession d'aménagement de ce quartier, elle est bouclée aujourd'hui. Tous les terrains ont été vendus. L'opération, c'est une opération économiquement qui est équilibrée. Elle a même sorti un petit bénéfice qui va être restitué à la mairie, probablement. Mais les gens qui habitent ce quartier sont de toutes origines sociales. On a des propriétaires, on a des locataires, on a des personnes âgées, on a une personne âgée seule qui a pu acheter un terrain, qui a construit sa maison.

0: sur un territoire exceptionnel. Bon,
1: bon en tout cas.
0: Les gens connaissent Saint-Nolf, mais je conseille à beaucoup de gens d'aller.
1: Bah, c'est déjà une belle région, et c'est vrai que, comme vous nous le décrivez, ça donne envie, hein, ça c'est sûr. En tout cas, on rappelle que cette écocité du Prévert est à Saint-Nolf, hein, c'est ça ?
0: Saint-Nolf, au nord de Vannes, donc à quelques kilomètres de Vannes, avec le golfe du Morbihan, pas loin, voilà. Profitez de ce territoire, qui est un des plus beaux de France.
1: Bon, eh bien, merci beaucoup, Franck Calderini, d'avoir répondu à nos questions. Merci beaucoup.
0: Bonne journée. De rien. Au revoir.
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1: Bonjour à tous. Dans l'actualité, la vigilance orange canicule se poursuit ce dimanche dans 28 départements. L'alerte concerne notamment les Alpes-Maritimes, le Var, les Bouches-du-Rhône, le Gard et le Vaucluse, ainsi que plusieurs départements de l'Est. Ailleurs, la vigilance sera rétrogradée au jaune ou au vert. Dans le Sud-Est, la chaleur restera intense jusqu'en milieu de semaine prochaine, tandis que des orages sont attendus dans le Sud-Ouest. Face à la sécheresse, le gouvernement promet de nouvelles aides aux agriculteurs. Dans une lettre publiée dans la presse régionale, le Premier ministre Sébastien Lecornu annonce des enveloppes ciblées pour soutenir les trésoreries et la remise en production. Les exploitations les plus fragilisées pourraient aussi bénéficier de baisses de taxes foncières et de cotisations sociales. Le gouvernement veut également renforcer les investissements dans l'eau et l'adaptation de l'agriculture au changement climatique. Le contrôle judiciaire de Patrick Bruel a été allégé, révèle Mediapart. Mis en examen en juin dans 4 affaires pour viol, tentative de viol, agression et harcèlement sexuel, le chanteur avait interdiction de quitter la France. Ce n'est plus chose puisque le juge d'instruction a levé cette interdiction le 21 juillet dernier. À la demande de ses avocats. Le parquet de Nanterre a fait appel de cette décision. Patrick Bruel reste présumé innocent. Dans le reste de l'actualité, le gouvernement envisage de moins revaloriser certaines pensions de retraite pour réduire les dépenses publiques. Le ministre de l'économie Roland Lescure évoque une indexation plus modérée pour les retraités les plus aisés, tout en préservant les plus modestes. Plusieurs scénarios sont à l'étude, avec notamment 3 taux différents selon les niveaux de pension. Un gel total des retraites qui pourrait rapporter jusqu'à 6 milliards d'euros semble en revanche écarté. Un mot de sport avec les championnats d'Europe d'athlétisme à Birmingham. Le français Jimmy Gressier a remporté le bronze sur 10 000 mètres samedi soir. C'est la première médaille européenne pour Jimmy Gressier, la 8e du clan français. Et puis un mot de l'Euro de natation. Léon Marchand est enfin champion d'Europe. Le français a survolé samedi soir la finale du 200 mètres papillon. Chez les femmes, incroyable doublé français sur 100 mètres d'eau. Marie-Ambre Molu décroche l'or en améliorant au passage son record d'Europe. Pauline Maillot complète le podium avec une médaille de bronze et un nouveau record personnel. C'est la fin de cette édition. Très bonne journée à tous.
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3: Il existe un monde dans lequel il n'y a pas de crise climatique, pas de crise des matériaux, où il fait toujours beau, où la gravité n'est pas un sujet. Ce monde, c'est le métaverse. Vraiment, est-ce sérieux? Que va-t-on y faire? Est-ce autre chose qu'un grand jeu vidéo? Est-ce un caprice de millionnaire? Y a-t-il des professionnels qui s'y intéressent? Même si tout est virtuel, il y aurait un marché de l'immobilier très dynamique. Des célébrités s'arrachent des propriétés à grands coups de NFT. Des avatars anonymes y font spéculer leurs crypto-monnaies. Et nous l'entendrons, des architectes y ont déjà créé des bâtiments spectaculaires. Alors, est-ce que le métaverse est le nouvel Eldorado de l'architecture? Pour en débattre, Claire Petetin, architecte, enseignant-chercheur, spécialiste des architectures prospectives. Pascal Simoens, architecte et enseignant-chercheur également, spécialiste des data et des réseaux sociaux dans l'architecture. Bonjour et bienvenue dans Prisme. Au sommaire de cette émission, nous commencerons par la carte blanche dédiée au philosophe Tom Benoît. Bonjour.
4: Bonjour Olivier.
3: Nous écouterons ensuite une agence d'architecture qui est spécialisée dans l'architecture dans le métaverse. Et nous retrouverons bien sûr la chronique de David Trottin. Bonjour David.
5: Bonjour.
3: Et comme chaque mois, nous terminerons l'émission avec l'agenda des événements et des lectures à ne pas manquer avec Dominique Boré. Bonjour Dominique.
6: Bonjour à tous.
3: Pascal Simoens, vous êtes architecte, responsable R&D et enseignant-chercheur à la faculté d'architecture et d'urbanisme de l'Université de Mons, en Belgique, en charge de l'atelier Données, territoires et architecture paramétrique, ainsi que Ville intelligente et gestion des données. Et vous présenterez une thèse d'ici la fin de l'année 2022 sur les data psychogéographiques. Comment utiliser les réseaux sociaux pour mieux comprendre les intentions des acteurs du projet urbain et architectural. Vous écrivez des articles très pédagogiques sur cet univers sur le site internet Numérique Landscape. Bonjour Pascal.
7: Bonjour à vous.
3: Donc vous êtes en duplex en direct de Bruxelles.
7: Tant bien que mal, oui, on essaye en tout cas.
3: Voilà. Claire Pététain, vous êtes architecte et docteur en architecture, enseignant, chercheur au laboratoire de recherche LEAV à l'école d'architecture de Versailles. En 1998, vous avez fondé Time Zone avec l'architecte Philippe Grégoire, une agence dédiée à la prospective architecturale et urbaine, dont vos travaux ont été exposés notamment à Archilab en 2000. Moi, je m'en souviens très bien. C'était vos premières rencontres avec ces mondes qu'on appelait pas encore métaverse. Depuis 2014, vous dirigez l'atelier Social Machine, dans lequel les étudiants sont amenés à inventer des nouvelles interfaces de conception numérique interactive. Bonjour Claire Pététain.
4: Bonjour, bonjour à vous.
3: Donc vous êtes aussi en duplex, mais depuis Bordeaux.
4: Oui, voilà, c'est un peu plus beau.
3: Très bien, bah, décidément, nous ne sommes pas loin des métaverses. Hein. Parfait, merci. Et je voudrais commencer tout de suite par la carte blanche de Tom Benoît. Bonjour Tom Benoît, vous êtes philosophe, écrivain et essayiste basé à Marseille. Vous êtes auteur d'un livre à paraître Aphorismes pour une incitation à construire, préfacé par Rudy Ricciotti, et vous concevez l'émission Philoscopie sur TV5 Monde.
6: Voilà. Philoscopie.
3: Donc le prochain numéro est avec Jean Nouvel.
6: Absolument.
3: Et les métaverses, c'est d'ailleurs l'un de vos sujets de prédilection.
6: On va faire un numéro sur le métaverse, nous consacrons un numéro sur le métaverse, ce sera le pilote de Philoscopie.
3: D'accord. Et donc aujourd'hui, c'est carte blanche.
6: Bah alors en préambule, je voudrais apporter ma définition du métaverse, une définition générique de ce diable ou de ce rêve que l'on appelle métaverse et dont aussitôt le nom jeté au détour d'une réunion, d'un déjeuner, sur un plateau de télévision, sur un plateau de radio, l'on aime à conclure qu'il sera question d'innovation, d'avenir, d'argent, d'aller-retour et de prochains sourires, etc., etc. Le progrès et la catastrophe sont l'envers et le revers d'une même pièce, nous disait Hannah Arendt. Le métaverse n'est rien de pire et rien de plus que notre numérique. Une version du numérique ne nécessitant plus la présence de l'écran et permettant de ressentir, de sentir, de toucher et pas simplement de voir et de croire. Dans le métaverse, l'observation devient conviction, la représentation devient volonté, ou tout au moins, elle feint de l'être. Je le disais au JT de LCP il y a quelques semaines, depuis le premier sommet métaverse du monde qui se déroulait à Monaco en avril dernier, le métaverse est constitué comme chaque entité d'un corps structurant et d'un corps énergétique. L'hologramme est le corps du métaverse, les crypto-monnaies en sont le segment énergétique. Dans tout champ, tout microcosme, chaque milieu, il y a un corps et il y a de l'énergie. Dans l'industrie, dans le cinéma, dans les histoires d'amour, dans l'économie, plus qu'ailleurs, et dans le métaverse également. Seulement, comprenez qu'une monnaie n'est rien de plus qu'une réserve d'énergie, que le système monétaire puise son énergie des mouvements que l'humain déploie sur Terre en travaillant, en échangeant, et que dans le métaverse, il n'y aura aucune production d'énergie. Et aussi brûlant qu'il puisse être, les fantasmes ne sont pas des passions vécues. Aussi crédible qu'il puisse paraître, le métaverse ne remplacera jamais la réalité. Par conséquent, il sera nécessaire de continuer à ponctionner l'énergie de l'homme pour animer le métaverse et ainsi, par exemple, construire des territoires métaverses, de l'immobilier métaverse. Mais l'immobilier métaverse sera toujours au maximum à l'immobilier ce que certains canards en plastique ont su être aux histoires sentimentales de femmes quelque peu délaissées ou un peu trop misanthropes. Il n'y a pas plus concret que l'architecture et pas plus nécessaire que l'immobilier. Le métaverse ne supplantera ni l'un ni l'autre. Au passage, je précise que s'il existe aujourd'hui une crise de l'énergie, c'est un autre sujet, on épiloguera si on, dans une autre émission sur ce sujet, mais c'est principalement parce que la population mondiale n'a plus d'énergie. Aussi, je demande aujourd'hui, avec urgence et sentence, au prochain ou à la prochaine Premier ministre ou Première ministre de consacrer un segment du ministère de la Santé, du Logement, de la Cohésion des Territoires, de la Ville, quel que soit ce ministère, qui expertise pour chacune des avancées de ce pays la compatibilité de ces évolutions avec l'entretien physique de nos concitoyens. Il s'agit là d'un cas d'urgence. La politique est également urbaine que nous suivons depuis des années est suicidaire, tant sur le plan économique que physique. Vous en doutez ? Constatez l'état de santé de beaucoup d'entreprises et observez simultanément la dégradation précoce de grand nombre de femmes et d'hommes. Le diabète à 55 ans est devenu d'usage. Faire de la politique, c'est prendre soin d'une population. Faire de la politique urbaine, c'est aménager les lieux. C'est avant tout ménager, au sens grec du terme, c'est-à-dire prendre soin d'une population, prendre soin d'un peuple. Il faut que dans le prochain gouvernement soit créée une cellule de la compatibilité physique, dont l'action sera concrète. Cessons de courir à notre perte Il serait parfaitement impossible d'habiter demain des espaces au sein desquels les ondes seraient omniprésentes, des lieux dans lesquels on ne voudra plus se mouvoir, dont l'air serait irrespirable et dont les terres ne pourraient plus être cultivées. Où va ce monde, demandez-le-moi, je vous répondrai, dans le mur, sans hésitation, pas vers un autre monde, pas vers la fin d'un monde, vers la mort d'un paradigme existentiel. Celui dans lequel l'argent est roi et le corps est maître, et croyez-moi, c'était très bien ainsi. Léon Blois regrettait de s'être lassé de la matière, moi, j'en ai encore envie, de la matière, et de lire Léon Blois. Lire Léon Blois plutôt qu'entendre députés ordinaires et politiques en tout genre nous sermonner que l'irréel vaut mieux que le réel. En outre, ce qu'il faut prévoir est que le métaverse s'inscrira bien dans le monde réel, comme un système de gestion venant assister une civilisation devenue dépendante du numérique. Le métaverse permettra d'ailleurs dans un premier temps de sécuriser certaines crypto-monnaies, parce que la pérennité de celles-ci repose sur la fiabilité des partenariats qui sont déterminés, les alliances effectuées entre sociétés de crypto-monnaies et exploitants du métaverse, et permettront de matérialiser par l'informatique un schéma économique parfaitement virtuel. D'autre part, à celles et ceux qui s'inquiètent de la crédibilité d'un investissement dans le métaverse, dans l'immobilier métaverse, je peux déclarer que la valeur des parcelles virtuelles ne sera pas moins fiable que ce que peut l'être un investissement dans une assurance vie. Par exemple, un billet de banque en lui-même ne vaut rien. La valeur que les États et les banques du monde entier lui confèrent le revêt de tout son attrait. Il en sera ainsi pour les territoires métaverses, lorsque le marché sera officiellement défini et verrouillé, comme le furent précédemment Internet, le système monétaire, le marché de l'immobilier, la bourse. Comprenez également ici, mes chers concitoyens, mes chers amis, que l'économie est réelle, que la bourse l'est un peu moins, et que le métaverse l'est encore moins, ou ne l'est pas. Mais est si crédible que l'on pourrait, le temps d'un instant, le temps d'une folie générationnelle, penser qu'il l'est.
3: Merci Tom Benoît. Claire Petetin, ma première question est pour vous. Depuis quand vous intéressez-vous au métaverse ?
4: J'ai commencé à m'intéresser au métaverse. Alors c'est vrai qu'on n'appelait pas ça le métaverse évidemment à l'époque où ça a commencé. Et c'est vrai que c'est intéressant d'entendre cette première présentation parce que on était très loin de cette approche. Enfin ce contexte économique du métaverse d'aujourd'hui. Les premières expérimentations dans le web 3D, ce qu'on appelait le web 3D, c'était dans les années 90, un moment où finalement on avait accès à Internet, mais c'était pas encore un accès de masse en fait. C'est-à-dire que le problème de la démocratisation d'Internet était considéré pour les architectes comme un terrain de bataille pour justement montrer que il y avait un parallèle d'une certaine manière avec des questions politiques pour montrer qu'Internet, qu'il fallait construire Internet, qu'il fallait construire ce monde en trois dimensions et que c'était une opportunité pour les architectes finalement d'avoir la possibilité d'expérimenter des choses qu'on ne pouvait pas expérimenter dans la vie réelle en fait. Il y avait vraiment une séparation entre les deux mondes. Les deux mondes, c'est-à-dire que.
3: Et d'où ça vient les métaverses, enfin cette architecture 3D virtuelle.
4: L'architecture 3D, elle vient de la connexion entre le web et puis le début des jeux vidéo, avec la naissance des jeux à monde persistant. Et puis avec le développement de formats en fait en trois dimensions qui était le VRML par exemple, c'est-à-dire qu'on pouvait faire des modèles en 3D et puis les exporter sur Internet. C'était vraiment le tout début. Alors ça vient de la cyberculture essentiellement. Ça vient, enfin cette idée du métaverse vient de la pensée même cyberpunk, c'est-à-dire c'est l'époque aussi de cette libéralisation d'Internet, ce combat pour que l'accès à Internet soit libre. Donc ça vient aussi de toute la mouvance des hackers, des logiciels libres. Ce qui est très intéressant, c'est cette connexion en fait entre les mondes virtuels, les mondes 3D, les métaverses, la liberté d'occuper, d'inventer des utopies urbaines, par exemple. Donc d'inventer des sociétés complètement ouvertes. Alors ce qui est intéressant, c'est que ça croise aussi quelqu'un dont on pas mal parlé, enfin on en a beaucoup entendu parler après sans savoir vraiment quelle était l'origine de toutes ces pensées, c'est Hakim Bey par exemple avec Taz qui vient vraiment de
7: Temporary Autonomous Zone, c'est ça, Autonomous Zone.
4: Hein. Oui, oui. Exactement, qui a été employé même pour définir la contre-culture architecturale ou même beaucoup de notions aujourd'hui qui défendent la liberté d'occuper l'espace. Et ça vient quand même de la construction du cyberspace, en fait, ce qui était les premiers mondes virtuels avec Active World, etc. Alors, ce qui est intéressant, c'est aussi le fait que l'intégration. Pardon ?
7: Non, mais allez-y, finissez. Enchaîné, je vais laisser aussi la parole à Pascal Simoès Alors, comme on ne se voit pas dans le studio, c'est vrai que c'est un peu difficile se partager la parole. Pascal Simoès, si vous voulez l'expliquer, ce que c'est le métaverse, non pas un enfant de 5 ans qui peut-être sait mieux que nous ce que c'est, mais en tout cas une personne de 85 ans, comment décririez-vous ce monde ?
8: Alors, je pense qu'on doit travailler par analogie quand même pour l'ensemble des personnes puissent visualiser. Alors, je pense qu'il y a vraiment deux exemples assez simples parce que tout le monde a certainement vu ces deux films là. Alors, il y a le film le plus connu qui est Real PR One où là on voit vraiment en fin de compte quelle peut être l'interaction entre le monde réel et le monde virtuel. Qui fait que quelque part ce sont des espaces poreux et Boris Baud avait très bien expliqué ces choses-là où en fait ce sont deux mondes qui sont en parallèle mais avec des membranes poreuses entre elles et qui fait qu'à un certain moment notre vie réelle est touchée par la vie virtuelle et inversement. Et un autre film qui moi me paraît beaucoup plus intéressant en fin de compte pour les architectes sur la notion de conception, c'est Inception, où on a un monde gigogne avec plusieurs mondes virtuels, alors liés pas nécessairement au numérique, mais on pourrait très bien faire une transposition sur le numérique, où chacun peut construire en fin de compte son monde à soi, et qui rejoint en fin de compte dans cette logique-là un travail, et c'est en tout cas à titre personnel, à partir de ce moment-là, que je me suis posé des questions sur la place de l'espace virtuel et réel et comment on pouvait le vivre.
7: Et comment on peut le décrire à quelqu'un qui ne connaît pas du tout les métaverses ?
8: Pardon ?
7: Comment on pourrait décrire les métaverses à quelqu'un qui ne sait pas du tout ce que c'est ?
8: Ah, le métaverse, c'est simplement un gros disque dur. Si on veut être dans l'espace réel, en fait, il n'y a pas de consistance à cet espace-là en tant que tel. Sauf que, le travail de Louis Drew, il était vraiment très intéressant. C'est-à-dire, c'est l'Internet, c'est un point plutôt que d'être en fait une sphère de réseau et tout se recentre sur ce point-là. Et dans ce contexte-là, pour quelqu'un qui ne connaît pas, c'est de se dire, mais j'ouvre une porte et cette porte me permet de pouvoir accéder en fait au monde que j'ai envie de vivre. Et avec un élément qui, dans le vécu quotidien, à mon avis, sera certainement quelque chose à développer dans les réflexions qui viendront dans les années qui viennent, c'est qu'on sera peut-être dans un même espace, mais on ne verra pas nécessairement le même espace. C'est-à-dire que le virtuel permet d'avoir un prisme de lecture qui est auto-centré et individuel, même si on est dans un espace commun entre les différentes personnes. Il y a des gens qui aiment bien les bâtiments qui sont de couleur rouge, d'autres qui sont de couleur noire, grise, verte ou mauve, peu importe. On pourrait avoir le même bâtiment dans le métaverse, au même endroit, mais néanmoins qui n'est pas perçu de la même manière en fonction de celui qui le regarde. Et donc ça pose pas mal de questions aussi à ce niveau-là.
7: Claire Pétain, qu'est-ce qui vous intéresse dans les métaverses ? Qu'est-ce qui vous a poussé, en tout cas, à ouvrir votre champ de réflexion sur ces mondes virtuels ?
4: Peut-être l'aspect le plus intéressant pour moi, pour nous, enfin, on est une équipe, c'était plutôt d'aller au contact d'un public qu'on pouvait pas atteindre en tant qu'architecte, c'est-à-dire vraiment considérer que ces espaces de construction virtuelle Ils étaient accessibles, évidemment, moyennant d'avoir Internet. Bon, je parle de quand même des années 2000, hein, on est dans 82 000. Et donc, ce qui était le plus intéressant, c'est vraiment de considérer que par le prisme de ces, je ne sais pas si on peut appeler ça des outils ou des médias, ces médias, on pouvait approcher aussi une dimension de l'architecture qui était vraiment une dimension de participation, de co-construction, ce qu'on pouvait faire, ce qu'on pouvait pas faire avec des outils classiques de l'architecture. Donc, à travers ces mondes virtuels, à travers le jeu, parce que on travaillait beaucoup sur la notion de jeu, on pouvait mettre en commun un langage qui était celui de l'architecture et permettre à permettre à une population qui n'avait pas accès à cette culture d'avoir la possibilité aussi de contester des projets. Nous, on s'inscrivait vraiment comme considérer que c'était plus un instrument presque politique. Mmh. Et d'ailleurs, on a travaillé essentiellement dans le cadre de reconstruction, de rénovation de cités des années 60.
7: Pascal Simonès, vous voulez réagir par rapport à ça?
8: Oui, je voudrais appuyer sur une chose que Claire vient d'expliquer et qui me semble excessivement importante, justement pour comprendre en fin de compte ce futur du métaverse qui est en fin de compte un espace parallèle, c'est qu'il y a une logique de co-construction. L'Internet aujourd'hui n'est pas, alors, donne cette impression d'espace très individualisé. On fait ses propres recherches, on a sa propre sérendipité, mais globalement, et je rejoins totalement ce qui vient d'être dit, on constate que si on commence à analyser les choses de manière un peu plus détaillée, on se rend compte totalement en fait d'une co-construction, soit sur les réseaux sociaux où les gens en fait se rejoignent sur des thématiques avec lesquelles ils s'entendent. Alors certains parleront de complotisme, mais plus généralement dans la grande majorité, les gens arrivent en fin de compte à s'auto-construire.
7: Ah, on a juste perdu un petit peu Pascal Simonès. Je pense qu'il y a une petite coupure d'internet dans la métaverse.
8: Co-construction d'espace virtuel.
7: On vous avait juste perdu un petit peu. C'est pas grave parce que ça me permet de vous montrer un exemple assez intéressant de l'architecture des métaverses. Enfin, montrer si on peut dire ça comme ça. J'ai essayé de me promener sur Decentraland, l'un des univers, et en commençant ma visite, j'ai fait la rencontre d'une agence d'architecture spécialisée dans ce domaine. Ça s'appelle Metaverse Architects. Ils sont basés aux États-Unis, à Malte, et ils rassemblent différents profils. Alors, il y a des architectes, des designers, il y a aussi des agents immobiliers, des développeurs, des spécialistes en crypto-monnaie et en NFT. Et j'ai demandé à Michael, l'un des associés, quels étaient ses clients et comment il exerçait ce métier dans le monde virtuel.
9: So we've had clients who replicate their retail store and replicate the clothing inside the store.
10: On a des clients qui veulent répliquer leur magasin et peuvent vendre le vêtement dans le métaverse et en même temps les vendre physiquement. Donc au lieu d'utiliser Amazon ou eBay, ils vont dans un magasin virtuel et achètent des vêtements ou d'autres produits.
9: I'll give you the example of television.
10: Je vous donne l'exemple de la télévision. Tout le monde regarde le PSG à la télévision, ils regardent Paris contre Barcelone, ils ont des millions de téléspectateurs. Ça se passe à la télévision. Maintenant, le métaverse a une solution pour ça. Vous pouvez être en position d'acheter le club de Barcelone ou Paris sur un terrain virtuel, vous développez un stade virtuel, et qu'est-ce qui se passe ? Vous pouvez diffuser le match en direct, vous allez ressentir les sons du match, vous n'y serez pas, mais vous ressentirez toutes les émotions. Et au lieu de payer un abonnement à CNN ou une chaîne de télé, vous payez pour voir Paris-Barcelone en utilisant le métaverse. Donc ce n'est pas de l'argent, c'est une expérience. Les gens qui font ça vont gagner de l'argent. Même virtuellement, vous avez besoin de bons architectes. Plus un bâtiment est attractif, plus il va attirer les gens. On ne reproduit pas la vie réelle. Ce n'est pas une institution financière formelle, ce n'est pas une forme de bonheur, c'est juste une expérience qui transcende notre technologie actuelle vers la technologie de la télévision ou de la radio, etc. On n'est pas concerné par la gravité, mais on doit faire avec un certain nombre de règles imposées par la machine, par l'écosystème. Par exemple, sur Decentraland, vous ne pouvez pas construire comme bon vous semble. Vous devez posséder une quantité substantielle de terrain. Si vous avez une parcelle, vous pouvez construire 21 mètres carrés, la surface de mon studio. Si vous en avez deux, vous pouvez construire le double, etc. Ça marche comme ça. Il y a toujours un écosystème qui vous pousse à acheter plus pour construire plus et faire plus de business. C'est une des règles avec lesquelles nous travaillons. Architecturalement, comme vous le dites très bien, on n'est pas affecté par le climat. Je pense que les médias nous montrent comme voulant imiter la vie réelle. C'est impossible. Mais on ne peut pas l'imiter. On est juste là pour faire du système d'Internet actuel un système meilleur, plus vertueux et plus transparent pour chacun. Le code, c'est quelque chose qu'on ne voit pas en architecture. On crée des jeux, des fonctions qu'on n'a pas dans la vie réelle. Par exemple, vous pouvez passer devant un bâtiment et voir de l'art NFT toujours animé. Ça, c'est un élément de code. On avait un client il y a quelques mois, il avait une parcelle. Ils ont développé une structure très cool pour une compagnie de jeux comme un casino. Donc ce qu'ils ont fait, c'est le construire. Ils ont payé pour ça, ils l'ont loué comme casino, et le casino a commencé à avoir ses propres clients. Ça a créé un retour positif, et ils ont créé l'offre et la demande. C'était très intelligent. Ils savaient qu'il y avait des clients pour un casino. Ils l'ont construit, et le casino a commencé à créer des événements. Et là, qu'est-ce qui s'est passé ? Le casino rayonne dans le monde entier, tout le monde va dans le casino, ils jouent ensemble, ils payent pour jouer au casino, et ainsi, ils constituent un écosystème. La direction dans laquelle va le monde, comme vous le mentionnez très bien, c'est le dérèglement du climat. La société est disruptive et ça va changer notre façon de vivre, maintenant jusqu'à notre mort. Quelle option offre les métaverses? Si dans 20 ans, notre technologie a potentiellement les capacités de réduire notre production de manière substantielle, le climat aura une chance de récupérer. Je ne crois pas à toutes ces théories où les gens doivent arrêter de voyager, ça n'a pas de sens. La seule solution à laquelle je crois, c'est de réduire notre production par la technologie. Pour cela, la technologie que nous utilisons doit servir à simuler notre vie réelle. C'est la réalité. Donc oui, je crois que la montée des métavers a quelque chose à voir avec le changement climatique. Les gens ne font pas encore la distinction, mais dans 20 ans, nous devons avoir conscience qu'à cause du changement climatique, nous devons rester à la maison. Et là, qu'est-ce qu'on va faire? On va aller voir Coldplay en concert dans le métavers? Coldplay? Alors, ok, c'est pas ça dans la vraie vie. Mais qu'est-ce que vous voulez faire? Rester bloqué dans votre chambre, regarder le plafond? Ça n'a pas de sens. Donc les gens doivent penser à des nouvelles technologies. Et je suis sûr que les métaverses sont l'une d'elles.
7: J'ai eu la chance de parler avec cet architecte qui a partagé cette expérience. C'était assez troublant parce qu'il a une vision assez quand même noire de l'avenir dans lequel nous vivons. Pascal Simoens, vous connaissez ces mondes Decentraland, Sandbox, Horizon World. Est-ce que vous avez déjà expérimenté cette architecture?
8: Vaguement, je fais partie de la génération qui a dû se forcer à rentrer dans ces mondes-là. Mais oui, en effet, les Minecraft et consorts, j'ai testé. À titre personnel, en tout cas, je pense qu'il y aura toujours deux mondes en parallèle, peut-être trois ou quatre d'ailleurs. Mais venir remplacer en fait un monde par un autre ne me paraît pas être la bonne perception en fait de l'évolution des choses. On a eu des exemples comme Second Life qui ont démarré au début des années 2000-2010, où tout le monde s'imaginait, les banques avaient déjà aussi acheté des espaces pour pouvoir constituer leur prochaine agence. Alors qu'est-ce qui se passe aujourd'hui si on prend cet exemple des banques? Ben, en fin de compte, Second Life, plus personne n'en parle ou très très peu, mais en parallèle, en fin de compte, on voit une digitalisation complète des banques. Et donc, je pense qu'il y a justement cette perméabilité entre les deux mondes qui fait qu'on n'est pas dans un monde ou dans un autre, mais bien à certains moments, on va pouvoir se changer les idées dans un monde pour des raisons X ou Y, professionnelles ou de loisirs. Et de l'autre côté, on sera toujours très très très content d'aller voir un match de foot in real life dans le vrai monde, parce que les expériences ne seront pas les mêmes, et nous sommes des animaux qui nécessitent des expériences avec leurs cinq sens, qui sont encore aujourd'hui inscrits dans notre ADN.
7: Claire Petetin, est-ce que vous croyez en cette architecture? Claire Petetin, est-ce que vous croyez en cette architecture qu'on a entendue juste à l'instant?
4: Je considère qu'il y a des choses à expérimenter en tant qu'architecte, mais pas de cette manière. C'est-à-dire que c'est vrai que moi c'est vrai que ça me fait un peu peur aussi d'imaginer que les mondes virtuels, le métaverse devient plutôt un centre commercial extrêmement perfectionné. Et j'ai l'impression qu'on n'y regarde que l'aspect économique, l'achat de terrain, la spéculation. J'aurais tendance à imaginer que pour les architectes, ce sera bien autre chose. Et je suis pas sûre que les architectes sont intéressés par cette approche, en fait, de la culture architecturale de la construction. Ce que je trouve intéressant, c'est plutôt d'imaginer que quand même, il y a un problème avec la mobilité. C'est-à-dire que on a fait l'expérience du Covid, on a été enfermé chez soi, et on sait que, il faut dans des moments où on est obligé d'être immobile, et peut-être la société va vers ça, trouver des espaces de continuité. Il n'y a pas de séparation. Je suis d'accord sur le fait que c'est pas une séparation. Je pense que la séparation entre le monde réel et le monde virtuel, ça appartient aux années 90. On n'est plus du tout là-dedans. Les personnes de ma génération ont vu leurs propres enfants jouer aux jeux vidéo. Ils savent très bien comment ça se passe. L'interaction avec le monde envahit les espaces domestiques et on ne sait même plus à qui on s'adresse. Enfin, quand on s'adresse à quelqu'un, on s'adresse à travers un écran, mais ça ouvre une multitude de mondes parallèles. Et finalement, on ne fait même plus la différence entre ce qui est la présence physique dans l'espace et la présence numérique. Donc, je pense que c'est toutes ces questions-là qu'il faut réfléchir. Et ce que je trouve, ce qui pour moi est important, c'est le corps. Hein. C'est vraiment de tout ce qui va être développé autour des interfaces corporelles, c'est-à-dire des systèmes haptiques qui permettront de sentir, de toucher, de se cogner.
7: Pour l'instant, ce genre de monde ne régit que deux sens, c'est-à-dire la vue et l'ouïe. À la rigueur, le toucher avec le retour haptique, mais pas plus. On n'a pas les cinq sens, quoi.
4: Mais c'est là où il y a des choses intéressantes à faire dans l'architecture. C'est dans à la fois dans l'aspect social de la co-construction, pouvoir partager une culture, travailler à plusieurs. Je pense que c'est plutôt, on peut considérer que c'est plutôt des outils collaboratifs. Et puis de l'autre côté, la question de la sensorialité, qui est vraiment un domaine de développement très intéressant pour les architectes, c'est-à-dire jusqu'à où on peut aller, par exemple, sentir les choses, se servir tout ce qui fait finalement le plaisir de l'espace.
7: Ouais. Tom Benoît, vous avez, en tant que philosophe, comment vous voyez les choses? Parce que c'est vrai que ces métaverses nous déstabilisent en tant qu'être humain.
6: Alors, ce qu'il faut noter, selon moi, déjà, c'est que, pour rebondir sur ce qui a été dit précédemment, c'est qu'il n'y a pas de distinction des mondes. Il n'y a qu'un seul monde. Et en ce sens, il n'y aura pas de transition numérique, il n'y aura pas de transition métaverse, il va y avoir une confrontation, comme on a vécu précédemment une confrontation avec l'industrie, par exemple, mais lorsqu'il y a eu une industrialisation, on n'a pas basculé dans le monde de l'industrie, on n'a pas supplanté le monde réel. Donc on reste dans le monde réel, il n'y a qu'un seul monde, quoi qu'il en soit, on est dépendant du corps, on est assujetti aux nécessités d'entretien du corps également, dans tous les sens du terme, du corps mental également, de la santé mentale qui dépend là aussi du corps et de la santé physique. Donc il n'y a pas de distinction de deux mondes. On va composer avec un petit peu plus de numérique, c'est ça, tout simplement, le métavers. C'est du numérique augmenté, c'est du numérique sans l'écran, c'est du numérique omniprésent, c'est de l'hologramme, c'est la présence d'un avatar, mais c'est une imitation du réel dans une industrie numérique, tout simplement. Mais c'est pas un autre monde.
7: Mais justement, Pascal Simons, il y a quelque chose qui me paraît intéressant, c'est qu'on pourrait croire que, comme il n'y a pas de gravité, on pourrait voler, etc. Mais quand on rentre dans le métaverse, on met un casque, on a éventuellement des capteurs au niveau des mains, mais on est quand même en chair et en os, et on est posé sur le sol. Donc, pour reproduire nos mouvements, il faut quand même un sol virtuel. Donc, est-ce qu'il n'y a pas une limite, quelque part, dans l'invention et l'imaginaire d'une architecture du métaverse?
8: Le jour où on aura des systèmes miniaturisés ou autres, je pense qu'on pourra véritablement se déplacer quasiment à l'envi. Alors de fait, il faudra toujours marcher ou en tout cas avoir cette impression de marcher. Pour avoir testé quelques casques virtuels, l'immersion est quand même excessivement rapide, même si vous ne bougez pas particulièrement, surtout dans les jeux, entre autres, où après 5 minutes, votre cerveau a switché et se resitue dans une situation comme s'il avait l'impression de marché, qui peut amener parfois des situations un peu ubuesques où on a peur de se reprendre un mur et on a une réaction un peu instantanée à se dire attention, attention. Et donc, ça, c'est du vécu hein, dans ce genre de système. Après, il y a d'autres éléments comme la réalité augmentée. On parlait des hologrammes, mais on sait bien qu'en architecture, maintenant, on peut venir positionner un bâtiment dans le monde réel alors qu'il est juste une maquette numérique. Et donc, c'est cette porosité qui est excessivement importante. C'est qu'à un certain moment, notre éducation, notre cerveau, les jeunes générations déjà pensent totalement différemment dans l'usage du numérique que les plus anciens, dirons-nous. Et ça continuera de cette manière-là et ils seront habitués par d'autres systèmes et leur cerveau va s'adapter un peu plus lentement probablement, mais néanmoins, je veux dire, au niveau de leur sens, vont s'adapter en fin de compte à ces nouvelles technologies et donc vont compenser peut-être cette notion de se déplacer. Je m'en fais vraiment pas sur la limite en fait technologique. La question est plutôt la limite philosophique, la limite sociale et d'autres aspects tels que cela. Il y a un élément que je voudrais compléter parce qu'on parle beaucoup en fait d'une approche qui est dans le sens du monde réel vers le monde numérique, mais n'oublions pas l'impact que le monde numérique pourrait avoir dans le monde réel.
7: Mais ça, on va en parler un petit peu tout à l'heure. Je voudrais laisser la parole à David Trottin pour sa chronique. Effectivement, on enfile son Oculus Rift avec envie.
11: Oui, moi ma première rencontre avec les métaverses, ça remonte à une quinzaine d'années et avec l'apparition des jeux massivement multijoueurs. C'était Second Life et c'était une autre opération qui avait lancé Canal+, qui s'appelait Deuxième Monde, qui était une vision double de Paris. La vie numérique est entre le jeu vidéo et le réseau social. C'est un parallèle entre la vraie vie et ça semblait le destin naturel d'une société qui voulait passer au numérique en suivant le flux alors un peu poussif des modems. La spatialisation architecturale pouvait apparaître comme l'ultime interface des usages numériques. Mais c'est à rester un point de vue d'architecte, parce qu'en fait, cette deuxième vie, elle lorgnait d'abord vers le cul, parce que Internet, il y a une quinzaine d'années, c'était quand même massivement orienté vers le cul, et puis le commerce. Donc des lieux de date virtuels pour le premier, des boutiques virtuelles pour le second. Et surtout une notion qui apparaissait qui était l'avatar. Là, on fabriquait une nouvelle identité numérique, on pouvait renaître, changer, s'améliorer. C'était une véritable révolution sociale. Et le truc fascinant était alors que les concepteurs avaient ouvert la création de représentations spatiales. On pouvait, grâce à des outils de modélisation, fabriquer des espaces pour accueillir les avatars. Et soit dans Second Life, on achetait une terre pour construire, et on s'établissait dans la durée, soit on allait donc bac à sable, le fameux sandbox, qui est un mot maintenant qui est largement repris, pour réaliser des constructions précaires qui disparaissaient dès que l'on se déconnectait. En base, ça fabriquait des villes de western très kitsch, des ambiances de jeux vidéo bas de gamme qui étaient ceux un peu de l'époque. Justement, Claire Pététin et avec Claire à l'époque, on a eu l'occasion de faire travailler des étudiants architectes à l'école de Versailles sur cette vraie fausse vie. Le moteur de modélisation permettait une certaine liberté et si l'on considère cette réalité comme un contexte, on obtenait un territoire de projet fascinant qui interrogeait à ce moment-là les trois piliers fondamentaux de notre art d'architecte. Le premier, c'était l'architecture sert à se mettre à l'abri. Bon, je fais une petite digression là pour vous encourager à lire l'excellent livre de Philippe Ram, Histoire naturelle de l'architecture, où cette notion est très bien expliquée. Donc se mettre à l'abri, et c'est de se mettre à l'abri du climat et des autres êtres vivants qui sont supposément prédateurs. Mais donc, on en a un petit peu parlé. Qu'est-ce que le climat dans un monde numérique? Qu'est-ce que se protéger d'autrui? Le toit, le mur, la fenêtre n'ont plus de rôle physique. Ces éléments doivent-ils garder un rôle symbolique? C'est quoi l'intimité pour un avatar? Au sec et en sécurité, tout devient-il qu'architecture d'intérieur? Le second pilier inéluctable de notre métier était et reste la pesanteur qui nous oblige à demander à la matière de tenir debout. Imaginer un espace sans cette contrainte ouvre des possibilités. Mais la matière sans son poids n'est plus la matière. Le bois vaut le papier ou la pierre. On plonge ici dans un abîme réflexif. La matière devient-elle une forme de la lumière? La possibilité de coder les surfaces les rend évolutives, émotionnelles, sensibles, interactives? Troisième pilier peut-être le plus intéressant, la continuité des lieux. dans la vraie vie, quand j'ouvre une porte pour rentrer dans une pièce, immanquablement, il faut qu'il y ait une pièce derrière la porte. Ce que je regarde par la fenêtre est vraiment derrière la fenêtre. Le cinéma, depuis longtemps, c'est largement détendu sur ce sujet. La porte et la fenêtre étant l'opportunité d'une coupure de montage permettant d'avoir une porte à Paris et d'être ensuite dans un décor à la Cinecittà ou à Saint-Denis. C'est cette logique qu'il faut garder dans le virtuel. Les passages sont comme des liens hypertextes, projetant le lieu non plus dans une continuité d'espace, mais dans un enchaînement de liens. Voilà, plus de questions que de réponses. Mais les territoires sauvages de la création sont toujours passionnants. Après les années d'abandon, le métavers revient, poussé par Facebook et Zuckerberg. Est-ce un nouvel Eldorado créatif ou un lieu de spéculation blockchain ? Certainement les deux. Pour revenir au cinéma, qui a souvent un temps fictionnel d'avance, le métavers ne vend pas que du rêve. De Matrix à Ready Player One, dont on a parlé, le monde virtuel advient quand le monde réel n'est plus vivable. On enfile son Oculus Rift avec envie quand le monde réel est devenu bien pourri.
7: Merci David Trottin. Alors ma question c'est pour Pascal Simoens. Une architecture qui ne sert pas à mettre à l'abri, est-ce que c'est vraiment de l'architecture, comme disait David ?
8: Alors la question c'est de quel abri on parle, si c'est un abri psychologique ou un abri physique. On dira qu'un être humain a besoin des deux. Je pense très sincèrement qu'il y a des gens qui ont besoin de plus d'abri psychologique que d'abri physique, en tout cas dans leurs priorités. Un travail avec une étudiante assez récemment, future diplômée architecte, me signalait en fait sa crainte justement de l'impact en fin de compte du virtuel sur le réel, dans la question où en fin de compte est-ce qu'on aurait encore besoin d'avoir de beaux bâtiments pour pouvoir en fait vivre confortablement. Je pense qu'il y a des gens qui n'ont pas besoin de châteaux pour se sentir bien, mais par contre ont besoin de se trouver dans des espaces à leur échelle et qu'ils pourront retrouver en fin de compte dans le métavers. Donc c'est de nouveau c'est ce lien entre les différents espaces peut amener en fin de compte des prises de position de chaque personne ou de groupe de personnes par rapport en fait à l'architecture réelle qui devient secondaire par rapport à ce qui est vécu dans d'autres mondes en parallèle et avec d'autres communautés. Donc, c'est pas une secte qui va se retrouver dans le fond de la campagne tout seul, loin de là.
7: Et Claire Petitin, est-ce qu'il y a Claire Petitin, est-ce qu'il y a une frontière nette, selon vous, entre le monde virtuel des métaverses et le monde réel?
4: Je crois pas qu'il y ait de frontière nette et je pense que la génération des joueurs de jeux vidéo ne se posent même plus, enfin je dis la génération parce que j'en fais pas partie, hein, mais ne se posent même plus ces questions-là. En fait, d'ailleurs, quand on parle de séparation, je pense que c'est un peu obsolète ces questions-là. Ce qui est important, c'est d'essayer de comprendre comment s'interconnecte l'espace physique et puis sa prolongation. Moi je pense que c'est plutôt une augmentation, c'est l'espace augmenté. Enfin on parlait de à un moment donné des espaces augmentés. Enfin c'est une autre qualification, c'est-à-dire que on peut considérer que l'architecture peut être agrémentée aussi de nouvelles formes qui seraient sous cet aspect numérique ou virtuel. Je suis pas sûre qu'il y ait des séparations. Par contre, c'est ce qui est important, c'est la place du corps. C'est-à-dire que imaginez qu'on soit obligé de vivre dans de plus en plus petit ou de plus en plus moche ou dans des espaces où il n'y a plus de fenêtres. Enfin, j'essaye de faire une caricature, mais que finalement c'est pas très grave parce qu'on a accès à d'autres formes d'espaces beaucoup plus qualificatifs par le prisme du numérique et du virtuel. Ça, je trouve que c'est. Je pense que c'est très grave.
7: Là, on est un peu dans le Ready Player One, c'est-à-dire le dimension où, et comme ce que décrivait aussi l'architecte Michael qu'on vient d'entendre, on serait dans un monde où le climat est complètement déréglé, il y a des pénuries partout, c'est une crise économique, mais les gens se réfugient dans ce métaverse, et même s'ils vivent effectivement dans le noir, Claire Petitin.
4: Oui, oui, mais alors là, on aborde une dimension qui est une dimension éthique, c'est-à-dire que finalement, le luxe, ça va être de se rapprocher de la nature, d'avoir des grands espaces. On n'est pas obligé d'aller jusqu'au château, hein, mais d'avoir une qualité spatiale en lien avec les éléments naturels. Et puis, finalement, ceux qui vont un peu rester sur la touche, c'est peut-être ceux qui n'auront pas accès à cette qualité de vie et qui vont se retrouver finalement à avoir une sorte de possibilité virtuelle au détriment de possibilités physiques.
11: Il y a déjà ça qui existe dans un micro-monde qui s'appelle les croisières, le monde des croisières. Dans le monde des croisières, dans ces énormes paquebots à plusieurs couches, vous avez ceux qui ont droit avec le balcon qui a vue sur la mer. Et puis, il y a des chambres de seconde ou de troisième catégorie qui sont des chambres à l'intérieur du volume qui ont comme standard le virtual balcony. C'est-à-dire que vous avez la chambre avec un grand écran au fond et la chambre diffuse une vue de la mer.
7: Ou c'est déjà un début de métaverse, quoi.
11: Je pense que déjà on est dans un début de métaverse.
7: Dans ces débuts de métaverse, on voit déjà beaucoup d'expériences, vous savez, des expositions ou des événements qu'on dit immersifs. Ça se multiplie partout, tout le monde doit avoir son expérience immersive. Quelque part, on est un peu dans le début des métaverses, Pascal Simoens.
8: Mais certainement, ce qui est intéressant dans ces conditions-là, c'est que on se rend compte que ce sont souvent les artistes qui s'approprient en premier lieu ces nouveaux espaces et autres. Donc quelque part, c'est un indicateur, je pense, c'est un indicateur culturel par rapport au fait que c'est pas une mode, c'est juste que la technologie permet de faire de nouvelles expériences en la matière. Et donc dans ce contexte-là, on se dit que les architectes, il est grand temps de commencer à réfléchir à ces questions-là, parce qu'on parlait justement de ces petits espaces sans fenêtres ou autres. Je pense que si les architectes ne s'approprient pas cette question-là du métaverse et de ses conséquences en fait dans la vie réelle et de cette porosité entre les espaces, d'autres le feront à leur place, s'ils considèrent que les espaces, enfin que les mondes sont toujours en parallèle. Et donc peut-être qu'on devra vivre dans des logements un petit peu plus petits, mais j'ose espérer qu'on ne vivra pas dans les caravanes superposées de Ready Player One.
7: Et Claire Petetac, comment vous voyez comment cette architecture du métaverse nourrit notre réflexion d'architecte réel? Est-ce que vous croyez que l'un et l'autre peuvent se nourrir, et est-ce qu'on peut en tirer une forme d'enseignement?
4: Ben, je pense que, j'ai l'impression que, en tout cas, ce qu'il en est aujourd'hui des réflexions sur le métaverse, c'est plutôt justement un retour de l'expérience de ces mondes-là ou de ce monde-là ou vers l'élaboration de notre propre monde. C'est-à-dire que finalement, quand on regarde, on parlait de l'expérience de Minecraft. C'est vrai que ça a marqué toute une génération et ça crée d'une certaine manière un rapprochement entre la société civile et l'architecture. C'est-à-dire que je crois plus à l'idée du sandbox, c'est-à-dire un espace qu'on expérimente d'abord dont on expérimente l'architecture de manière un peu abstraite, avec des formes très innovantes, et puis comment, d'une certaine manière, on peut construire de manière plus démocratique l'espace dans lequel on vit notre vie sociale, en fait.
7: Pascal Simoens.
4: Oui.
8: Mais je compléterai aussi sur le fait qu'il y a cette question d'une architecture plus versatile. À partir du moment où on est dans un monde virtuel, en fin de compte, comme j'expliquais tout à l'heure, on peut avoir des bâtiments qui changent de couleur en fonction du jour et de l'envie de la personne. Plus concrètement, dans le monde réel, évidemment, c'est un petit peu plus compliqué, hein, mais on voit certaines architectures, entre autres un studio qui est en train de construire un immeuble à appartement à Munich, où cette architecture versatile, alors c'est pas une architecture sur roue qui va bouger ou autre, hein, pas ces utopies des années 70, mais où le paramétrique et le BIM amènent à pouvoir faire des appartements qui sont de deux chambres, puis ensuite deviennent des plus grands living, et puis parce qu'il y a moins de chambres, parce que les enfants sont partis aux études, et font que ces choses que de nombreux architectes essayent de mettre en œuvre depuis des décennies, c'est pas nouveau, mais on est peut-être à une conjonction aujourd'hui avec les outils numériques mis à disposition, où on a la capacité de le faire avec des budgets plus raisonnables, mais qui permettent aussi, en fin de compte, comme on le voit dans l'usage qu'on fait des espaces numériques, c'est une forme de versatilité beaucoup plus et flexibilité en fin de compte du logement en tant que tel, quitte à un certain moment se dire ça devient un logement pour une personne tiers qui vient de l'extérieur, mais en fait les cloisons sont beaucoup plus déplaçables et d'autres éléments tels que ceux-là. Comme je vous dis, il y a des tests qui sont en cours avec des blocs d'appartements, donc 90, 100 appartements, où à Munich, on se dit, on va essayer de tester cette logique-là pour faire en sorte que ben, tout au long de la vie, on n'a pas le même appartement. Mmh. Pour autant qu'on reste dans le même appartement, évidemment.
7: Alors, c'est vrai que le temps passe vite et l'émission touche quasiment à sa fin. C'est pour ça que je voudrais laisser la parole à Dominique Boré, présidente d'honneur de la Maison de l'Architecture, pour l'agenda et les événements du mois.
12: Alors, après le

0: et de télécharger des vidéos plutôt que de les regarder en streaming. Et je ne résiste pas non plus à énumérer quelques chiffres issus des travaux de Shift Project. Près de 48 milliards d'objets numériques fonctionnent en 2025, soit plus de 5000% en 15 ans. Plus de 1 milliard de smartphones ont été vendus dans le monde en 2019. 10 à 12 milliards de mails sont échangés en une heure dans le monde, hors spam. Sachant qu'un mail avec une pièce jointe consomme 35 grammes de CO2, 100 pièces jointes 4 grammes, un tweet 0,02 grammes et enfin une requête internet 6,65 grammes, ce qui explique que 13% de la consommation électrique française est liée aux services numériques. Bon, moi j'avoue que j'ai été surprise de découvrir ces chiffres.
1: Et on parle pas du bilan du bilan carbone du métaverse du coup.
0: Non. Oh ben non, là je suis sortie. Non mais à un moment donné, il faut sortir du métaverse. Donc ce guide est téléchargeable sur le site de l'ADEME et n'oubliez pas de l'imprimer, de le lire en période d'inactivité informatique plutôt que devant l'écran. En effet, si la lecture à l'écran d'un document dépasse les 3 minutes 24 secondes, qui correspond à un document de 4 pages, l'impression est plus sobre que la lecture sur écran, même en comptabilisant le taux de CO2 émis par l'ordinateur, l'imprimante, la fabrication du transport, du papier, pardon, le transport, etc. Mais alors, vous m'objecterez que l'on transgresse ici la loi du zéro papier. Je sais, j'en perds mon latin, ou plutôt ma grammaire de la sobriété, que celle-ci soit heureuse ou pas. Toujours dans le réel, à la galerie Vue, qui est située au 58 rue Saint-Lazare dans le 9e arrondissement, présente les photographies d'Aline Diepois et Thomas Guisolme, Pablo Guidali et Daniela Roman dans une exposition intitulée « L'art et la matière ». Cette exposition regroupe trois récits, celui d'Aline Diepois et Thomas Guisolme, qui se déroule au cœur des Vosges, alors qu'ils accompagnent une amie aux obsèques de son père. Ils vont investir la maison du défunt, qu'ils n'ont jamais rencontré, et à travers ces différents lieux devenus déserts, mais encore imprégnés de sa présence, relater une forme de portrait en creux, tout en pudeur et en délicatesse. C'est très très beau et très poignant. Celui de Pablo Guidali, qui saisit des silhouettes furtives, qui trace des sillages sans destination, comme de fragiles apparitions dont on pourrait douter un instant qu'elles aient bien existé, tant elles paraissent déjà s'évader dans le hors-champ. Là, une mariée, ici un chien sombre, comme un mauvais augure, un enfant pressé qui s'enfuit. Parmi ces images, une fillette, pied fermement planté au sol, bouche grande ouverte dans un cri silencieux. La matière est là dans le corps et le mouvement. Enfin, celui de Daniela Roman en Ardèche, dans une cimenterie du groupe multinational Lafarge. Il y flotte une vision des temps anciens de la ville du Teil, faite de poussière, de fumée et du familistère qui abritait les familles d'ouvriers qui travaillaient pour l'usine. À la recherche du passé, la technique de la photogravure, puis la matière du ciment et du métal ont été employées à la suite du tremblement de terre le plus fort en France depuis 50 ans. C'est aussi très saisissant. Pour mémoire, la galerie Vue a été créée en 1998 par l'architecte Xavier Soul, galerie qu'il dirige toujours, à signaler. L'architecture mène à la photographie et à bien d'autres arts. Dans la terre, toujours dans le réel et encore plus dans le réel, depuis le 11 juin jusqu'au 30 août 2022, des stages citoyens de chantiers participatifs de terre crue sont organisés dans le cadre de la construction de l'école Jean Mermoz par la ville de Rosny-sous-Bois. Ces chantiers sont ouverts à tous et ils sont l'occasion de découvrir et partager autour des richesses culturelles de la terre crue et de se former à ces techniques constructives. Les participants fabriquent ensemble les 4000 briques nécessaires à la construction écologique d'un abri de rangement de jeux, pour la cour de l'école maternelle. Des professionnels spécialistes de la construction écologique ou de la terre crue viennent transmettre leur savoir. Ils assurent pour chaque stage une formation théorique d'une demi-journée sur les 2 jours d'accompagnement pratique. Tous les renseignements seront sur notre page Facebook. Et, excusez-moi Olivier, c'est un peu long mon agenda aujourd'hui, et n'oubliez pas deux festivals en juillet, la 9e édition de Raccord, qui est née à l'initiative des éditeurs associés et organisés.

0: en partenariat avec une quinzaine d'éditeurs indépendants. Et chaque année, une fête du livre consacrée au cadre de vie, de l'urbanisme et de l'architecture, tout en y mêlant des lectures randonnées, des mises en musique, des conversations philosophiques, des expositions. Ce festival est accueilli du 1er au 3 juillet par la Maison de l'Architecture en Île-de-France, dans le 10e, à côté de la Gare de l'Est. Et en septembre, parce qu'il faut bien déjà penser à la rentrée, le Festival de la Ville Sauvage à Marseille par l'association Va Jouer Dehors, qui se déroulera du 15 au 17 septembre 2022. Son objectif, montrer que l'architecture est d'abord et avant tout une rencontre et non la juxtaposition d'objets inertes associés les uns aux autres. Et que Marseille en est bien à l'archétype, elle qui est à la croisée de chemin entre une ville standardisée et un héritage de strates historiques uniques grâce auxquelles la ville préserve son identité. C'est pourquoi les trois jours du festival sont placés sous le signe de la ville insolente, créative et résistante et de la parole foisonnante, celle de l'architecte, de l'aménageur, de l'élu, en passant par l'étudiant et l'habitant. Et tout cela autour d'un banquet, de débats et d'expositions.
1: Merci Dominique Boré. Donc tous rendez-vous en septembre à Marseille pour ce festival de la ville sauvage qui a l'air très intéressant. Un petit mot de la fin à nos invités, Claire Petetin, Pascal Simoens. Un petit mot pour conclure par rapport à votre message d'avenir sur les métaverses. Faut-il y aller? Faut-il ne pas y aller? Faut-il prendre ses précautions? Comment vous voyez, Pascal Simoens, par exemple?
2: Je dirais simplement que la meilleure chose qu'il y a à faire, c'est de se dire on y va et puis on va explorer. Je pense que quand on est dans le monde de la construction, l'objectif c'est toujours de construire demain et pas de réfléchir au passé, même si parfois il faut le sauvegarder. Et donc cette analogie au monde réel me paraît judicieuse aujourd'hui, où on doit à la fois sauvegarder le monde qu'on connaît aujourd'hui comme le patrimoine, parce qu'il fait sens, mais aussi regarder demain et l'avenir et se dire que ça nous offrira de nouvelles expériences. Tout simplement.
1: Claire Petetin, pourquoi y aller ?
3: Alors il faut là je me place du côté du métier de l'architecture, de l'architecte. Il faut y aller parce que enfin peu importe s'il y a danger ou pas. S'il y a une possibilité d'explorer de nouvelles formes d'expression dans l'architecture ou de d'expérimentation, comme font les artistes. En fait, je pense que ce qui est intéressant, c'est justement que c'est encore un endroit où existe la multidisciplinarité, où les architectes peuvent travailler, se confronter, collaborer avec d'autres mondes de la création, j'imagine des artistes, des designers, tout ce qui touche à l'innovation dans le domaine de la création est bon à prendre.
1: Merci. Alors, est-ce que les métavers et les nouvelles Eldorado de l'architecture, c'est encore en débat ? Même si ça ressemble plutôt à un Far West pour l'instant. Mais on peut tout de même conclure que l'architecture des métavers est une belle source d'inspiration pour notre cadre de vie. Deux mondes qui ne sont pas finalement très séparés. Malgré ces travers, on se réserve peut-être l'espoir que ces lieux de vie virtuelle pourraient créer d'autres formes de liens qui seraient impossibles à faire dans le monde réel. Donc, il nous aide à créer même une architecture plus réversible, plus versatile, comme disait Pascal Simoens. Donc, on se donne rendez-vous dans 20 ans pour en reparler. Enfin, merci donc à Claire Petetin, merci à Pascal Simoens, qui étaient d'ailleurs tous les deux dans le métaverse avec ses travers de temps en temps, de nous avoir éclairés sur ces nouvelles architectures. Merci à Tom Benoît pour cette invitation à réfléchir sur ce nouveau monde. Et merci bien sûr à David Trottin, à Dominique Boré, que nous retrouvons le mois prochain, non pas dans 20 ans. Merci Baptiste à la technique, merci à Guillaume Loiseau et Eric France pour cette parole accordée. En tout cas, nous on se voit le mois prochain, en juillet, et cette fois c'est pour parler des architectures pour voyager. Ça sera bien d'époque pour ces vacances scolaires. 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Et moi, je vous dis à très vite.
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1: Bonjour à tous. Dans l'actualité, vigilance orange canicule dans 28 départements ce dimanche. L'alerte concerne notamment l'est et le sud-est de la France. Ailleurs, la vigilance rétrograde au jaune ou au vert. Dans le sud-est, la chaleur reste intense jusqu'en milieu de semaine prochaine, tandis que des orages sont attendus dans le sud-ouest. Face à la sécheresse, le gouvernement promet de nouvelles aides aux agriculteurs dans une lettre publiée samedi dans la lettre régionale. Le premier ministre Sébastien Lecornu annonce des enveloppes ciblées pour soutenir les trésoreries et la remise en production. Les exploitations les plus fragilisées pourraient aussi bénéficier de baisses de taxes foncières et de cotisations sociales. Le gouvernement veut également renforcer les investissements dans l'eau et l'adaptation de l'agriculture au changement climatique. En Belgique, près de 3000 hectares ont été ravagés par l'incendie qui touche le parc naturel des Fagnes dans l'est du pays. Le feu n'est toujours pas maîtrisé ce dimanche midi. Les autorités wallonnes indiquent que les conditions restent complexes avec des vents faibles mais qui ont changé plusieurs fois de direction durant la nuit. Les pompiers restent mobilisés pour tenter de contenir les flammes. Dans les Landes, la situation évolue plutôt favorablement après une nuit sans reprise majeure du feu, mais l'incendie de Luglon n'est toujours pas fixé. La surface parcourue par les flammes a été réévaluée à 1700 hectares d'après une cartographie réalisée par drone. Les 650 personnes évacuées ne sont toujours pas autorisées à regagner leur domicile. Le gouvernement envisage de moins revaloriser certaines pensions de retraite pour réduire les dépenses publiques. Le ministre de l'économie Roland Lescure évoque une indexation plus modérée pour les retraités les plus aisés tout en préservant les plus modestes. Plusieurs scénarios sont à l'étude avec jusqu'à 3 taux différents selon le niveau des pensions. En revanche, le gel total des retraites qui pourrait rapporter 6 milliards d'euros semble écarté. Et puis, championnat d'Europe de natation, Léon Marchand sacré hier sur le 200 mètres papillon, s'est qualifié pour la finale du 400 mètres nage libre. La finale est prévue à 19h20. C'est la fin de cette édition. Très bonne journée à tous.
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2: Bonjour à tous et bienvenue dans cette nouvelle émission de l'influenceur BTP, l'émission qui vous fait adorer être connecté. Je suis Jean-Bernard, cofondateur d'Eldo, la start-up qui aide les artisans et les fabricants à gérer et digitaliser leur gestion commerciale et leur communication. J'ai l'honneur d'être le présentateur également de cette émission qui se bat pour mettre en avant les métiers du BTP et pour vous faire découvrir les conseils pratico-pratiques des artisans, des hommes et des femmes du BTP qui utilisent les réseaux sociaux pour faire rayonner leur entreprise et du coup qui vous donnent leurs conseils sur comment faire. On vous donne vraiment des conseils pointus, simples et utilisables. Aujourd'hui, on va traiter d'une thématique qui est passionnante, c'est comment trouver des partenaires fabricants des marques quand on est un artisan et qu'on fait du contenu et qu'on aimerait bien travailler avec des marques. J'ai la chance d'avoir un professionnel qui est devenu un ami que j'adore, qui s'appelle Nicolas Paul. Comment ça va, Nico ?
3: Ça va très bien, merci. Voilà. Impeccable. Voilà, merci de m'avoir invité, hein, déjà. Je ne l'avais pas dit tout à l'heure, mais merci beaucoup.
2: Ah ouais, non, j'ai vu, t'en foutais, quoi. Normal. T'as trop de propositions.
3: Sur le coup, je me suis dit quand même, bah ouais, je croulais sur les propositions. Tu m'as dit, viens. Oui, d'accord, je viens. C'est parti.
2: Bon, écoute, je suis très content que tu sois là. Du coup, par rapport à la question du jour, on va en parler, mais est-ce que tu peux commencer par te présenter ton métier, d'où tu viens, depuis quand tu le fais et comment tu es tombé dans le BTP?
3: Eh bien, donc je m'appelle Nicolas, alias l'artisan électricien préféré hein, sur les réseaux, pour ceux qui me suivent. J'ai 39 ans, je suis marié, j'ai 3 enfants et j'ai créé ma société. Ouais, ça bosse dans le Nord. Et du coup, j'ai créé ma société donc il y a 3 ans. Mm-hmm. Petite entreprise artisanale, hein, j'ai 3 salariés avec moi. Et puis voilà, ça se passe très bien. Et effectivement, bah, comment je suis arrivé là-dedans, c'est qu'avant, bah, j'étais salarié pendant 15 ans hein, pour différentes boîtes.
2: De bons et loyaux services.
3: De bons et loyaux services. Et puis un jour, je me suis dit, bah voilà, j'aimerais bien m'installer, j'aimerais bien gagner ma vie, déjà, parce que c'est aussi pour ça qu'on le fait. Mm-hmm. Et j'aimerais bien être mon propre patron. Je vais pas dire la liberté, parce que quand t'es ton propre patron, c'est une liberté, mais différente. C'est un autre délire. Donc, voilà. t'es pas forcément plus libre que quand t'es salarié.
4: Même moins.
3: Peut-être même moins, en fait. Du coup, on va dégoûter tous les mecs qui veulent s'installer. Non, ne vous inquiétez pas, ça va bien se passer. Mais effectivement, ça demande beaucoup de temps et d'investissement, c'est clair. Mais je regrette rien du tout, hein, ça se passe très bien. Et j'ai eu d'ailleurs toute ma famille derrière qui m'a encouragé à le faire. Et aujourd'hui, je suis très content de l'avoir fait.
4: Et bravo, parce que moi, je t'ai vu développer ton entreprise, parce que tu as commencé à utiliser les réseaux, en fait, dès le début. Je t'ai vu recruter tes premiers employés.
3: Voilà, c'est ça,
4: et
3: exactement.
4: Donc, bravo pour ce parcours, et je te souhaite de réaliser tous tes rêves entrepreneuriaux. Du coup, j'ai envie de te poser la question pour les gens qui nous écoutent. Comment tu as démarré sur les réseaux? Pourquoi, voilà, qu'est-ce qui s'est passé? Pourquoi tu t'es lancé? Et comment tu utilises aujourd'hui?
3: Bah, je pense comme beaucoup, c'est le Covid, hein. C'est-à-dire que moi, j'étais pas du tout réseaux sociaux avant de me mettre dessus.
4: Ni même plutôt... au niveau perso.
3: Ouais, franchement, très peu. Si je mettais les photos de vacances, quoi, sur Facebook.
4: Ouais, classique.
3: Bon, ma fille m'entendra aujourd'hui dire Facebook, c'est pour les vieux.
4: C'est ça.
3: Voilà. Mais voilà, ça allait pas plus loin que ça. Et en fait, bah, le Covid, forcément, on a été un petit peu, il y a eu un petit coup d'arrêt. Ouais. Dans l'activité, donc on avait un peu plus de temps pour se pencher sur la question. D'ailleurs, comme beaucoup, hein, il y en a énormément qui l'ont fait pendant la période Covid. Et moi, je me suis dit, bon, voilà, il y a, comme on expliquait tout à l'heure dans la précédente émission, c'est qu'il y avait vraiment quand même du monde sur les réseaux. YouTube,
4: Insta,
3: Snap,
4: TikTok,
3: machin, il y avait énormément
4: Pinterest.
3: De monde. Je me suis dit, comment je pourrais faire pour me différencier et sortir un peu du lot de toute cette affaire? Et en fait, je me suis penché sur LinkedIn. Alors LinkedIn, c'est pareil, quand tu parles ça aux jeunes, c'est quoi de ton réseau de vieux, machin, laisse tomber, enfin bref. Mais moi, mon but, c'était de développer mon entreprise. C'était pas d'être influenceur ou d'être vu sur les réseaux.
4: Ouais.
3: Personnellement, c'était...
4: Toi, c'était vraiment business. Faut que
3: business,
4: je donne du taf à
3: business.
4: Mes gars, faut
3: voilà.
4: Que je bosse.
3: Faut que je bosse, faut que je fasse rentrer de l'argent dans l'entreprise. Donc je me suis penché sur LinkedIn, j'ai fait une petite formation, ni plus ni moins.
4: Formation
3: avec Miguel.
4: Le fameux Miguel.
3: Le fameux Miguel de Lecourt que j'embrasse. Maintenant, il est
4: Miguel.
3: À Dubaï et tout, il est sur un yacht. Beau gosse. Mais voilà. Donc, il faisait des formations pour apprendre à utiliser les réseaux. Donc, moi, je me suis inscrit. Hein, ça m'a coûté 250 balles, tu vois, pour tout te dire.
4: C'est tout?
3: Ouais, 250 balles. Largement amorti.
4: Waouh.
3: Et puis, il m'a donné vraiment des techniques très concrètes. Je voulais pas le truc, oui, mais du sens, mais du machin, mais des trucs que moi je comprenais pas.
4: Ouais.
3: Moi je voulais du pragmatique.
4: Pratico-pratique, ouais. Comme le but de cette émission.
3: Voilà, exactement. Genre en gros, mets ça dans cette case-là et mets ça dans cette case-là et ça va marcher. C'est exactement ce que j'ai fait, bête et méchant. Et ça a marché.
4: Direct.
3: Ça a marché en fait direct. C'est-à-dire que le premier post que j'ai fait suite à la méthode, c'est même pas pour le coup, c'est même pas pour le vendre et tout ça. Hein.
4: Tu prends quand même 10% chaque fois qu'on
3: oui,
4: prend une formation avec le code
3: un petit,
4: de Nico.
3: Hein. Je prends quand même un petit billet au passage. Hein. Faut pas se mentir là. Puis là, j'ai des maisons, des villas à acheter.
4: À Dubaï.
3: Tout à fait. Non, mais vraiment, j'ai fait le truc vraiment. J'ai appliqué la méthode et ça a marché direct. C'est-à-dire que tout de suite, j'ai eu des contacts et des clients.
4: Ouais.
3: Qui m'ont envoyé un message. Ah tiens, t'es électricien, bah justement j'ai ça, j'ai une baraque à rénover, j'ai ci, j'ai ça.
4: À côté
3: ah, bah, là,
4: de chez
3: j'ai
4: toi.
3: Des bureaux. Ouais, ouais. Parce que tu peux localiser forcément tes publications. Donc du coup, j'ai vu que ça a marché et mon business en un mois, ça a décollé de fou quoi.
4: Alors on a fait le calcul avec Nicolas, c'est assez fou. Je crois qu'une vidéo, elle lui prend à peu près 3 heures à réaliser.
3: Ouais, entre le tournage, le montage, tu fais les trucs, les coupes, les machins,
4: donc, 3
3: etc.
4: 3 heures de taf.
3: 3 heures de boulot.
4: Ça rapporte en moyenne une vidéo, combien de chantiers?
3: 10 000 euros.
4: 10 000 balles.
3: Ouais. C'est-à-dire que en fait, moi je sais que...
4: Entre 2005 et 3 000 euros de l'heure, quoi.
3: Voilà,
4: payé.
3: C'est ça. Si on ramène à l'heure, effectivement, ça me ramène 3 000 euros de chiffre d'affaires par heure quand je fais une vidéo. Et effectivement, c'est hyper efficace. Et en plus, au-delà de ça, ce qui est bien avec la vidéo, c'est que, bon, déjà, les gens, ils voient un petit peu ta tronche, donc ils aiment bien savoir à qui ils ont affaire, hein, c'est
4: déjà,
3: le principe.
4: Déjà.
3: Et en fait, ça t'aide à avoir un taux de transformation de devis, là, vraiment pour parler dans entrepreneur et artisan, le taux de transformation est meilleur. Parce que du coup, tu donnes confiance, en fait, aux gens. Les gens, ils se disent, bah, le mec, il se montre sur les réseaux, il va pas se barrer avec mon acompte, en gros.
4: Tout à fait.
3: Et sinon, il se montrerait pas.
4: Tout
3: donc, du
4: fait.
3: Coup, forcément, ça améliore le taux de transformation. Et du coup, ça améliore la marge. Et du coup, ça améliore l'entreprise. Et etc., etc., etc. Et voilà. Et du coup, bah, forcément, ça me plaît bien.
4: Avant qu'on rentre dans la question du jour, quels sont les 2-3 conseils que tu peux donner justement sur cette méthode pratico-pratique pour que ça fonctionne?
3: Bah, la première méthode, c'est tout simplement de se former. C'est-à-dire qu'il y a beaucoup d'artisans, parce que bah moi j'ai beaucoup de potes artisans où les réseaux c'est pas leur truc, etc., où ils savent pas, ils comprennent rien, ils disent ouais, ton truc là, je sais pas.
4: Les comment vidéos. On fait pour se former? On écoute l'influenceur BTP par exemple?
3: Bah par exemple, on peut écouter l'influenceur BTP, on peut avoir recours à des formations ni plus ni moins en utilisation des réseaux, après ouais. Peu importe Miguel ou autre, mais il y en a plein qui le font et qui le font super bien. Et puis après, on peut aussi apprendre bah, avec ses connaissances. Bah, voilà, on prend des conseils. Comme là, aujourd'hui, on se voit avec plein d'influenceurs, avec Romain, avec tout ça. Et du coup, on se donne aussi des conseils entre nous.
4: Ouais,
3: donc ça, c'est vraiment le top. C'est déjà le premier conseil que je peux donner.
4: Un, se former. Deux.
3: Alors, deux, je dirais... qu'est-ce que je pourrais dire vraiment pour démarrer? Ouais, c'est être soi-même. Enfin, c'est pas chercher à jouer.
4: C'est montrer sa bobine, en fait.
3: Ouais, voilà, c'est ça.
4: Déjà se montrer.
3: Effectivement, se montrer. Alors, c'est pas toujours évident, mais c'est vrai qu'au début, on peut s'entraîner. C'est-à-dire que tu peux faire des vidéos. Moi, au début, les premières vidéos, je les ai fait dans mon camion tout seul. Je les montrais à ma femme. Bon, forcément, elle se foutait un peu de ma tronche.
4: Ah, quand même.
3: Tranquille. Ça, c'est histoire de, tu vois. Ma femme, j'aime bien parce qu'elle me remet toujours bien
4: les pieds sur terre.
3: Genre, des fois, je dis, hey, t'as vu la vidéo, beau gosse et tout. Non, c'est naze ton truc, on comprend rien. Hein. Ça, c'est bien parce que, voilà, ça remet à plat les trucs. Mais effectivement, ouais, non, s'entraîner. Et puis après, s'il y a quelque chose qui va bien, voilà, le balancer. Mais faut pas chercher en fait à faire un personnage, on est soi-même, après ça plaît pas, voilà, de toute façon on peut pas plaire à tout le monde.
4: Mais on plaît toujours à quelqu'un.
3: Mais voilà, on plaît toujours à quelqu'un, et le but, moi, comme je reviens dessus, mais le but c'est pas d'être influenceur, le but c'est vraiment de créer du business pour ma société.
4: Ouais, et ça donc, c'est très important parce que je pense qu'il y en a plein qui nous écoutent, qui nous regardent, qui ont pas forcément envie d'être créateur de contenu,
3: voilà,
4: au sens
3: ça.
4: Je me fais voir tout le temps sur les réseaux, mais j'ai besoin de business pour ma boîte, pour mes salariés.
3: Exactement.
4: Donc c'est pour ça que je voulais t'interviewer aujourd'hui, parce qu'en fait tu n'as pas des milliers, dizaines de milliers ou millions de followers, de vues comme les autres. Tu veux dire quelque chose d'assez contraint. Ça fait du business pour ta boîte. On a dit 2500 à 3000 euros de l'heure passés à faire des vidéos. Et en plus, toutes les marques veulent bosser avec toi.
3: C'est ça, effectivement.
4: Bosse avec Legrand, Atlantique, Schneider Electric.
3: Malgré moi, hein, écoute, là, je t'avoue que des fois, même quand il y a une marque qui m'appelle, bonjour, directeur marketing de machin. Genre, non, mais sans déconner, c'est même pas pour faire de la fausse modestie. Hein, j'en suis vraiment le premier étonné à chaque fois. Je dis, mais sérieux, moi, je suis dans ma campagne, tranquille, petit artisan du coin, et il m'appelle. Là, j'ai fait il y a 15 jours une vidéo avec Atlantique. Voilà, ça va certainement avoir un peu de résonance, etc. Même moi, j'en suis le premier, le premier surpris. Mais je pense que j'ai un regard pro. C'est-à-dire que je fais des vidéos pour les particuliers, mais avec un regard pro pour les pros aussi.
4: Ah, allez, on va rentrer donc dans les explications.
3: Ouais, c'est vrai, faut pas tout dire, on va pas.
4: Allez, donc. Comment on fait, Nico, pour travailler avec des marques et du coup pouvoir bénéficier de la visibilité des marques? Quels sont les 3, 4, 5 conseils que tu peux donner aux gens qui nous regardent pour arriver à avoir des sponsors, en fait?
3: Bah, je te dis déjà, le premier truc, c'est que
4: conseil
3: moi...
4: Conseil numéro 1.
3: Non, allez là, 1. Le premier conseil, c'est en fait, à la base, déjà de pas chercher. C'est-à-dire que pour rester le plus naturel possible, faut pas se dire « Allez, faut que je fasse une vidéo parce que j'aimerais bien qu'ils m'appellent. » Bon, sauf pour Daily Shock, là c'est différent, on en reparlera.
4: Mais c'est peut-être pour ça qu'ils t'ont pas encore contacté. Hein.
3: Ah bah ouais, c'est ça. Mais en fait, si tu veux, faut vraiment le faire parce que le matériel que tu poses, c'est du matériel que t'aimes. Moi, les vidéos, les premières que j'ai faites, c'est vraiment parce que j'aime ce matériel-là, je travaille avec en tant que professionnel. Et du coup, c'était plus simple pour moi d'en parler, forcément, puisque j'aime bien ce matos-là.
4: Okay.
3: Donc, forcément, c'était assez simple. Donc ça, c'est vraiment le premier conseil, c'est-à-dire pas chercher à faire de la pub pour de la pub, en fait.
4: Ouais.
3: Voilà, faut pas faire Bruno de Carglass.
4: C'est déjà mettre en avant les produits, les marques.
3: Voilà, mettre en avant les produits. Après, quand tu fais une vidéo, rien ne t'empêche de les identifier, tu vois, dans la vidéo.
4: Bien sûr.
3: Ouais, ça fait toujours plaisir.
4: Un petit tag.
3: Voilà. Mais effectivement, faut pas. Enfin, moi, au départ, ça démarrait comme ça. Je cherchais pas. Je veux pas, d'ailleurs, même encore aujourd'hui, je veux pas être influenceur.
4: Ouais.
3: C'est pas mon but du tout.
4: Tout à fait.
3: Mon but, c'est de faire vivre ma société et du coup faire vivre ma famille. Point.
4: Ok.
3: Il y a pas de.
4: Donc, c'est important de parler des marques que tu aimes.
3: Exactement.
4: Et les marques que tu aimes t'aimeront.
3: C'est ça. Mais c'est ça, en plus, quand tu partages forcément ce que t'aimes, et puis quand tu t'es engagé et que tu le fais vraiment plus naturellement, en fait. Tu vois, t'es pas contraint, t'es pas payé, t'es pas...
4: Ouais.
3: Tu vois, c'est pas du placement de produit.
4: Ouais.
3: C'est vraiment parce que, voilà, tu dis, les gars, moi, je vous parle de cette marque-là parce que c'est vraiment de la super cam. Voilà, si tu veux travailler avec en tant qu'artisan, vas-y.
4: Super. Conseil numéro 2.
3: Conseil numéro 2, qu'est-ce qu'on avait dit déjà? On avait fait une petite liste, on avait répété. Je me souviens plus. Tu vois, c'était tellement spontané quand on en a parlé.
4: C'était beau,
3: c'était magnifique et tout. Et là, je me souviens même plus ce que j'avais dit.
4: Si, il y avait le fait d'être sur LinkedIn.
3: Oui,
4: le fait d'être sur
3: Oui, ouais, c'est ça.
4: Tu me dis, hein, si t'es un galère.
3: Tout à fait, faut que tu me dises, hein, parce que moi, c'est pas, je connais pas tout ça. Mais en fait, c'est... Si tu veux toucher des pros, faut être sur un réseau pro. Moi, je privilégie LinkedIn parce que c'est un réseau professionnel.
4: Ouais, c'est ouf. Hein. Moi, je t'ai vu. Moi, je suis tombé dans LinkedIn quand j'étais petit, en 2006 ou 2007. Et moi, je t'ai vu apparaître comme un des précurseurs vraiment sur LinkedIn.
3: J'en vois
4: encore
3: ça.
4: Beaucoup qui galèrent. Toi, t'as vraiment percé dessus.
3: Ouais, c'est ça. En fait, LinkedIn, moi, ça a été. Bah, déjà, je pense que j'étais vraiment un des premiers artisans à me mettre dessus pour le coup. Et enfin voilà, je l'ai fait en mode vraiment détente. D'ailleurs, quand tu regardes mes posts, je parle sur mes posts, c'est pas hyper corporate. Faites appel à votre artisan électricien pour faire des super installations. Non, c'était vraiment, j'y allais détente comme je parle à un pote. Et même mes posts sont faits de cette façon-là. Je tutoie les gens sur LinkedIn, je tutoie tout le monde. Même dans mes posts, je tutoie les gens. Sur mes vidéos, je tutoie les gens. Parce que voilà... Je voulais vraiment le faire à la cool. Pas avoir ce côté très strict de LinkedIn comme les gens ont l'impression. En fait, ça a super bien marché. Et puis voilà. Et du coup, effectivement, il y a beaucoup de marques qui sont sur LinkedIn.
4: Et oui.
3: Et c'est comme ça d'ailleurs qu'ils m'ont vu en fait. Comme j'ai.
4: Et qui galèrent souvent, qui font des trucs corporate qui sont assez ennuyeux.
3: Voilà.
4: Et au final, quand toi tu fais quelque chose de naturel, ils disent ah.
3: C'est ça, exactement. Et puis du coup, bah ouais, ça a fonctionné.
4: Super. Quel autre conseil tu pourrais partager pour avoir des marques partenaires, sponsors?
3: Ben, comme je l'ai dit, ouais, mettre les marques qu'on aime. Et puis après, qu'est-ce que je pourrais te donner qui comme conseil?
4: C'est, j'ai retrouvé les deux autres.
3: Ouais, vas-y, dis-le moi.
4: Parce que c'était sinon, pas forcément.
3: On coupera. T'es en fait, on coupe rien.
4: C'était de pas forcément chercher à être payé au départ, peut-être accepter. Alors, je sais qu'il y en a.
3: Putain, c'était vachement bien ça en plus ce que j'avais dit.
4: Ouais.
3: Je comprends même pas que je m'en souvienne même pas.
4: C'est un peu le débat. Hein. Il y en a qui sont super contre aujourd'hui que ça se démocratise plus. Mais toi, tu disais pas hésiter à faire des collabs.
3: Oui, en fait, il faut donner de son temps. C'est-à-dire que c'est un investissement comme un autre pour une société. C'est-à-dire que c'est comme une pub, si tu veux. Une pub que tu vas payer, tu vas appeler un mec pour qu'il te fasse une publicité, etc. ou un site internet. Ça va te coûter de l'argent. Mais le fait de travailler avec des marques, ils vont t'appeler. Faut pas forcément dire bah ok, moi je viens, mais tu me donnes autant. Tu vois, tu peux le faire gratuitement parce que ça va de toute façon derrière t'amener de la visibilité et en plus du coup des clients, parce que les clients vont se dire ah ouais, quand même, si cette marque là elle l'appelle, c'est peut-être pas le tocard du coin, quoi. Tu vois, donc effectivement, faut pas hésiter à donner de son temps et puis à faire des trucs gratos. Moi, il y a énormément de trucs que je fais gratuits. Je gagne très peu ma vie avec ce côté-là des réseaux. Hein. Je gagne ma vie avec mon entreprise. Hein.
4: Mais tu sais que les retombées derrière sont toujours là.
3: Mais effectivement, les retombées derrière sont positives et ça me ramène forcément du business, quoi. Donc c'est super. Non, franchement, c'est donc ouais, faut pas hésiter. Après, on est artisan, donc faut se lancer.
4: Il y avait un quatrième conseil aussi.
3: Oui, tout à fait. Non. Ouais, j'aurais dû prendre des notes.
4: Ils viennent tous de lui et de son vécu. Le quatrième qu'on avait évoqué, c'était de pas hésiter à participer à des podcasts, à des différentes sollicitations, des webinaires, partager ou une émission comme celle-ci pour partager son expérience.
3: Bah, c'est d'ailleurs comme ça qu'on s'est rencontrés aussi sur des webinaires, les zooms et tout ça là.
4: Ouais.
3: Pendant le confinement, il y en a eu quand même beaucoup.
4: Ouais.
3: Et effectivement, oui, j'en ai fait pas mal. Avec tout un tas
4: on était avec
3: Takayaka, qui est un gros influenceur lui pour le coup du BTP.
4: Ouais, avec Cédric le 7e artisan.
3: Cédric aussi le 7e artisan, il y avait Laurent aussi, Laurent Aubel. Enfin, il y en avait plusieurs effectivement, ça aide aussi parce que bah, derrière, tu reçois des messages. À chaque fois que je faisais un truc comme ça, derrière, je recevais des messages. Bah, tiens, t'es de où, etc. Tiens, j'ai ma mère qui cherche un électricien. Voilà, et c'est comme ça que ça, que c'est venu. Et effectivement, j'en ai fait beaucoup qui ont fait que des fois, je recevais des messages où en commentaire, c'était marqué « Encore là, allez, t'es encore là avec tes trucs, tes podcasts, tes machins. » Mais ouais, non, ça aide aussi à la visibilité. En plus, c'est de la visibilité, pour le coup, gratuite parce que tu fais même pas le montage, tu fais rien. T'as juste à parler comme limite aujourd'hui. Voilà, hein, c'est pour ça que je suis là. On venait dans le micro, je regarde la caméra. Salut les gars. Et puis je fais pas de montage, je fais rien. Et je vais avoir du contenu qui va être créé pour moi, ouais, au final.
4: Eh oui, tu vois, c'est exactement la même
3: et
4: chose.
3: Et je viens gratos. Ouais. À part qu'ils ont quand même payé à manger ce midi, ouais, ça c'était sympa. Donc voilà, non, franchement, il faut investir de son temps et puis derrière ça paye, je pense. Après, il faut quand même bien bosser.
4: Bien sûr, ah ben ça,
3: sur les chantiers, c'est quand même important.
4: C'est quand
3: même. T'as beau faire ça, si derrière ce que tu fais chez le client ça marche pas, forcément ça va pas le faire. Mais si derrière tu bosses bien, voilà, ça marche.
4: Est-ce que t'as entendu parler, j'en vois de plus en plus d'agents qui vont négocier les contrats entre les marques et les artisans. Est-ce que t'as des copains qui utilisent des agences? Je pense que je vais en faire venir une ou deux dans un prochain épisode. Est-ce que tu en as entendu parler?
3: Oui, des agents. Je sais que certains influenceurs ont des agents, des trucs comme ça. Alors, je t'avoue que c'est un milieu que je connais pas parce que en toute sincérité, je m'y intéresse pas trop.
4: Ouais.
3: Pas que je m'y intéresse pas parce que je m'en fous, hein, mais parce que comme c'est pas déjà mon but, moi, recherché, d'avoir un agent et de faire des trucs et machin. Voilà, c'est pour ça que je m'y intéresse pas plus que ça. Après, je pense que oui, ça peut être une bonne idée de recevoir un agent pour voir un peu l'envers du décor.
4: Ouais.
3: De l'influenceur, parce que je pense que malgré tout, alors certes, il y en a, effectivement, ils créent du contenu, on se demande même comment ils arrivent à gagner leur vie avec ça, mais à l'inverse, je pense qu'il y en a qui créent du contenu, notamment dans le bâtiment. Pour le coup, je vais défendre un peu les gars du bâtiment.
4: Mais oui, on est là pour ça.
3: Voilà, les gars qui créent du contenu dans le bâtiment, c'est du contenu concret.
4: Ouais.
3: Il y a vraiment quelque chose derrière, il y a du travail, il y a parfois des années de travail derrière.
4: Des années, des heures et des heures de
3: taf. Et eux, ce qu'ils créent, c'est vraiment du concret, tu le vois, c'est visible, moi j'ai fait ça, c'est pas salut, je vends l'eau de mon bain, quoi. Donc, hein, ouais, c'était personne. Du coup, tu vois. Non, parce qu'au départ, je voulais aussi vendre l'eau de mon bain. Ça a moins bien marché.
4: Ça passe pas.
3: Non, ça a pas. Ça a pas pris pareil. Mais du coup, voilà. C'est-à-dire que les gars du BTP, ils ont quelque chose à montrer. Il y a vraiment un vrai contenu. Et les mecs derrière, c'est un vrai travail. Même ouais. Les influenceurs, les gros influenceurs, je pense aux plus connus, hein, Takayaka, Laurent, Jacquet.
4: Maison Travaux, l'émission de Laurent Jacquet.
3: Voilà, l'émission de Laurent
4: Jacquet. Parce qu'il
3: bah ouais, c'est ça, parce que c'est un boulot de fou. Et effectivement, ça demande vraiment un vrai travail.
4: Ouais.
3: Donc là, je comprends que ces gars-là, ils aient des agents.
4: Ouais.
3: Après, certains, ils ont des agents. Je pense que c'est un peu pour... Voilà, se la péter, salut, j'ai un agent. Tu me parles pas à moi, tu parles à mon agent, ok? Voilà. Mais,
4: On en fera venir sur l'émission. Dites-nous en commentaire si vous en connaissez certaines.
3: Mais je pense que t'as des gros influenceurs du BTP qui ont des agents.
4: Ouais, ouais, tout
3: faut
4: à
3: leur
4: fait.
3: Demander, ouais.
4: Ouais. Ok, cool. Ben merci beaucoup, Nico. Je pense que ces conseils pratiques fonctionneront pour tous ceux qui les mettront en œuvre. Dites-moi en commentaire si vous allez les mettre en œuvre. En tout cas, je vous y encourage. Quelles sont les marques avec qui tu travailles, alors, du coup, comme c'est dans la thématique?
3: Alors, moi, je travaille principalement avec la marque Legrand. Je suis électricien, ouais. Donc forcément, Legrand, c'est une des marques les plus connues parce qu'à la base, j'aimais bien cette marque. Et qu'en tant qu'électricien, voilà, je voulais travailler avec Legrand.
4: Mmh.
3: Je travaille aussi avec Atlantique.
4: Ouais.
3: Parce que bah, c'est pareil. C'est, alors, comme pour Legrand, c'est des entreprises françaises.
4: Mmh.
3: Bon, un petit peu de chauvinisme, ça fait pas de mal.
4: Cocorico.
3: Voilà, Cocorico. Et puis, je travaille un petit peu avec Schneider. On a peut-être des petits projets qui se feront, on verra bien. Avec Efon aussi, là, pour le coup, qui est une marque chinoise. Mais c'est les pionniers, en fait. Hein. C'est, pour le coup, bon, là, en France, il y a Urmet et tout ça, mais... Efon reste les leaders du marché mondial dans tout ce qui est visiophonie, etc.
4: Okay.
3: Donc bon, voilà, j'ai fait quelques vidéos là pour le coup des partenariats rémunérés avec eux, mais bon voilà. Et puis après des marques un peu plus.
4: Tu fais tout ce qui est, t'as eu des collaborations sur tout ce qui est outillage, habillage.
3: Alors habillage, oui un petit peu. Bah d'ailleurs, je dois recevoir un truc là cette semaine, suite à un post que j'ai fait sur LinkedIn. On va m'envoyer un peu de vêtements des EPI, quoi. Ouais. C'est-à-dire des vêtements de travail. J'avais eu aussi, c'était Maxi Cut, enfin ils font des gants et tout ça. Ils m'avaient envoyé aussi des trucs. Enfin voilà. Après ça reste très très ponctuel. Puis de temps en temps, voilà, ils me disent bah on t'envoie du matos, t'essayes en fait, hein. Tu vois, je suis pas payé pour faire la vidéo, mais on t'envoie du matos. Puis quand tu feras une vidéo, bah tu voilà, t'en parles si ça te va. Après il y a des trucs que j'ai reçus et j'en ai jamais parlé.
4: Parce que t'as pas envie d'en parler.
3: Parce que bon, bah voilà. Gars, je veux bien, mais j'ai quand même réputation. Faut quand même pas décoller. Donc, non, ouais, il y a.
4: T'as des noms, là?
3: Non, parce que là, tu vois, je peux pas balancer comme ça. Non, mais oui, effectivement, j'ai eu quelques trucs qu'on m'avait envoyés. Clairement, ça me plaisait pas du tout. Je peux pas me permettre, ne serait-ce que même si j'ai pas une grosse communauté, je peux pas me permettre juste parce qu'on me l'a envoyé gratos et que je l'ai pas payé, de dire ouais, c'est super, nani naner. Non, franchement, je peux pas faire ça.
4: Okay.
3: Donc, du coup, j'en ai pas parlé et j'ai gentiment décliné
4: la proposition.
3: La proposition, tout ça, c'est de faire une vidéo.
4: Ok. Quels sont les influenceurs ou artisans, créateurs de contenu que tu suis, que tu peux recommander, que tu aimerais bien voir dans cette émission si tu les as pas déjà vus?
3: Alors, il y en a que j'ai déjà vus, forcément, parce que, bah, il y a les copains, voilà, il y a Cédric, Laurent, tout ça, parce que, bah, alors c'est pareil, c'est pas des influenceurs à proprement parler, mais ils font un boulot de dingue, en fait, pour le BTP. Cédric, ce côté mise en avant de l'artisan pour la vidéo. Laurent, forcément, parce que lui, sa chaîne, moi, je la trouve top. Je trouve d'ailleurs qu'elle est même sous-cotée.
4: Sous-cotée. Nous, les artisans.
3: Les artisans. Parce que là, pour le coup, l'artisan, vraiment, qui veut avoir tous les conseils et qui veut monter sa boîte, limite, il a même pas besoin d'aller faire les stages à la chambre des métiers. Il regarde, nous, les artisans, il a tous les trucs.
4: Tout.
3: Donc là, c'est carré, il y a pas d'embrouille. Ouais. Et puis, c'est pas, je pars en délire, des fioritures, des machins, je brode à fond. Non, c'est vraiment, on va droit au but, droit à l'essentiel. Ce que les artisans aiment d'ailleurs, parce que bah on n'a jamais le temps. Donc il faut, voilà, moi je peux pas regarder une vidéo de 40 minutes pour un contenu de 5 minutes, tu vois. Donc il faut vraiment aller à l'essentiel. Donc il y a lui. Après il y a tous les gros qu'on connaît. Il y a Laurent Jacquet. Bon, lui forcément il est exceptionnel. Déjà ne serait-ce que par son contenu et puis par son, enfin c'est un mec hyper naturel. C'est un super artisan. Il a de l'or dans les mains, ce mec. Il fait des trucs de fou. Et puis après. Côté électricien, parce que bah voilà.
4: Alors côté électricien.
3: Électricien quoi.
4: C'est vrai que des élèves, il y en a pas beaucoup.
3: Alors il y en a pas si. Mal parce que il y en a quelques-uns, ça commence à arriver quand même. Il y en a un que j'aime beaucoup sur Instagram, c'est Rudo Aga.
4: Ouais. Et trop marrant. Lui.
3: Alors lui je l'aime bien parce que c'est le mec nature aussi. Hein, ouais. Il dit ah, les clés, il me casse les couilles machin. Mais en fait il fait vraiment vivre son quotidien à ceux qui le suivent. Alors, il y a des bons côtés et puis les moins bons, mais il explique tout. Ouais. Et ça, je trouve ça cool parce que même sur les chantiers, il a des super réussites et des trucs de fou aussi qu'il fait. Et à côté de ça, des fois, il a des galères comme tous les artisans sur le chantier et il le montre aussi.
4: Tout à fait.
3: Donc ça, c'est vraiment top. Et il est principalement lui sur Insta. Après, bon, il y a Tom Electricité aussi que j'aime bien.
4: Ça, ah, lui, je le connais pas. Ouais, et sur Insta aussi?
3: Ouais, sur Insta aussi.
4: Ok, on salue.
3: Il y a Outils Addiction aussi, j'aime bien ce qu'il fait, Adrien. Après, c'est pas forcément des gars qui ont des grosses communautés, parce que tu vois, c'est les électriciens, bon, franchement, on va pas se mentir, parler d'électricité, les gens, tu vois, pour intéresser les gens à l'électricité, à part les électriciens.
4: Mais en vrai, les gens, ils s'intéressent pas à l'électricité. Ils s'intéressent à la personne.
3: C'est ça, ils vont s'intéresser à la personne.
4: Aux aventures de la personne.
3: Voilà, c'est ça. Donc, du coup. Mais voilà, il y en a quand même qui sont bien, qui font des trucs vraiment sympas. Mais après, oui, moi j'aime bien aussi ce qu'ils font les copains, quoi.
4: Ben ouais, c'est top. C'est merci, merci beaucoup de les mettre en avant et de mettre en avant la filière électricité. Nico, avant qu'on se quitte,
3: oui.
4: J'ai besoin de toi.
3: Oui.
4: Il faut que tu me donnes une phrase qui te guide tous les jours, qui t'inspire. Et que tu voudrais partager à tout le monde. Voilà, quelle serait la phrase que tu pourrais partager?
3: Alors attends, là, faut quand même laisser 2-3 petites secondes, on va meubler, mettre un peu de musique, mettre machin, nani, nané. Non, je dirais, c'est peut-être pas vraiment en rapport avec le côté réseaux sociaux, mais je dirais que aucune somme d'argent et aucun succès ne vaut le temps passé avec sa famille. C'est-à-dire que t'auras beau avoir tout le succès que tu veux sur les réseaux, t'auras beau avoir des millions d'abonnés, des machins, il faut rester quand même les deux pieds sur terre et se dire que la famille, c'est ce qui est le plus important. Voilà. Et même quand t'es entrepreneur, pareil.
4: C'est beau. Tu as raison, il faut y penser, le temps passe vite, la vie passe vite.
3: Et oui.
4: Y a rien de plus cher que ce qu'on aime. Merci beaucoup Nicolas de finir sur cette très belle note. C'était un véritable bonheur de faire cette émission ensemble en vrai, parce que ça fait 2 ans qu'on se connaît et on s'était pas encore vu.
3: C'est vrai, on n'avait pas encore pu se faire de bisous.
4: C'est ça, donc j'adorais cette émission. Moins les bisous. voilà, mais en tout cas, merci.
3: T'inquiète, coquin.
4: Merci à tous de nous suivre donc sur cette émission, l'influenceur BTP, qui prend de plus en plus d'ampleur, où on a de plus en plus de retours. Dites-nous en commentaire les questions, les sujets que vous aimeriez qu'on traite, parce que notre but, c'est mettre en avant le BTP et c'est te donner les conseils à toi, artisan ou marque, pour mettre en avant ton savoir-faire sur les réseaux. Donc, on est à votre écoute. Cette émission, c'est une grande famille. C'est la vôtre, c'est la nôtre. Merci et à tous et à très bientôt pour le prochain épisode. Bye bye.
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1: Bonjour à tous. Dans l'actualité, vigilance orange canicule dans 28 départements ce dimanche. L'alerte concerne notamment l'est et le sud-est de la France. Ailleurs, la vigilance rétrograde au jaune ou au vert. Dans le sud-est, la chaleur reste intense jusqu'en milieu de semaine prochaine, tandis que des orages sont attendus dans le sud-ouest. Face à la sécheresse, le gouvernement promet de nouvelles aides aux agriculteurs dans une lettre publiée samedi dans la lettre régionale. Le premier ministre Sébastien Lecornu annonce des enveloppes ciblées pour soutenir les trésoreries et la remise en production. Les exploitations les plus fragilisées pourraient aussi bénéficier de baisses de taxes foncières et de cotisations sociales. Le gouvernement veut également renforcer les investissements dans l'eau et l'adaptation de l'agriculture au changement climatique. En Belgique, près de 3000 hectares ont été ravagés par l'incendie qui touche le parc naturel des Fagnes dans l'est du pays. Le feu n'est toujours pas maîtrisé ce dimanche midi. Les autorités wallonnes indiquent que les conditions restent complexes avec des vents faibles mais qui ont changé plusieurs fois de direction durant la nuit. Les pompiers restent mobilisés pour tenter de contenir les flammes. Dans les Landes, la situation évolue plutôt favorablement après une nuit sans reprise majeure du feu, mais l'incendie de Luglon n'est toujours pas fixé. La surface parcourue par les flammes a été réévaluée à 1700 hectares d'après une cartographie réalisée par drone. Les 650 personnes évacuées ne sont toujours pas autorisées à regagner leur domicile. Le gouvernement envisage de moins revaloriser certaines pensions de retraite pour réduire les dépenses publiques. Le ministre de l'économie Roland Lescure évoque une indexation plus modérée pour les retraités les plus aisés tout en préservant les plus modestes. Plusieurs scénarios sont à l'étude avec jusqu'à 3 taux différents selon le niveau des pensions. En revanche, le gel total des retraites qui pourrait rapporter 6 milliards d'euros semble écarté. Et puis, championnat d'Europe de natation, Léon Marchand sacré hier sur le 200 mètres papillon, s'est qualifié pour la finale du 400 mètres nage libre. La finale est prévue à 19h20. C'est la fin de cette édition. Très bonne journée à tous.

0: Allez, première question qui fâche. Donner ou revendre des produits ou matériaux issus du réemploi, n'est-ce pas un piège pour les maîtrises d'ouvrage?
1: Un piège pour quelle raison? J'arrive pas à faire la connexion.
0: Je sais pas, je vous pose une question.
1: Alors, la maîtrise d'ouvrage.
0: Vous savez, on aborde le thème sous un angle différent, un petit peu poil à gratter.
1: Voilà. Et donc, moi, je suis une maîtrise d'ouvrage. Je vois arriver un matériel, bien sûr, viable, etc., qui peut être réemployé. Je suis très heureux. Je vais l'abattre dans mon bilan carbone. Alors, un bonus extraordinaire. Dans la future RE 2020, le réemploi, le matériau réemployé va être compté à zéro. On ne peut pas faire moins que zéro, enfin, en termes de poids carbone. Donc ça, c'est déjà fantastique pour la maîtrise d'ouvrage qui fait du neuf. Nous, dans le booster, on a 10 promoteurs qui sont quand même sur des volumes livrés neufs tout à fait conséquents.
0: Voilà. Mais je reprends les propos tout à l'heure d'Elisa. Sur l'aspect assurantiel, sur l'aspect de la conformité, est-ce que, effectivement...
1: En fait, maintenant, tout ça, pour tous les flux qui sont maintenant devenus habituels, il n'y a plus de problème. Enfin, il faut vraiment se dire qu'il n'y a plus de problème. Les gens savent faire. À partir du moment où on a un bon cahier des charges qui permet de faire le filtre entre le très vieux, on va dire, moins viable et le viable. La charge de la preuve reste aux offreurs, comme d'habitude, depuis toujours, depuis que construction existe, c'est ça. Et donc, il n'y a plus de problème.
0: Il n'y a plus de piège.
1: Et si vous appelez votre assureur, si tant est que vous avez un assureur moderne, il vous assurera toute l'opération sans aucun problème.
0: Stéphane ?
2: Oui, je crois qu'aujourd'hui, ce qui est important, c'est d'être accompagné par des personnes qui maîtrisent le sujet dans son ensemble. Le sujet logistique, on l'a vu, le sujet technique également, en lien avec la question assurantielle, restons un peu dans le domaine des portes, on peut tout à fait, dans certains cas, pour les portes, procéder à ce qu'on appelle un déclassement d'usage. Je prends l'exemple d'une porte dans un ERP, établissement recevant du public, qui aurait été classé résistance 1 heure. On peut tout à fait prendre la voie du déclassement et puis aller la faire éventuellement reclasser une demi-heure, voire non résistante puisqu'on l'utilise dans un autre usage. Donc ce sont des options techniques tout à fait faisables. Encore faut-il avoir l'accompagnement de l'expert qui est capable de proposer ce chemin qui n'est pas semé d'embûches mais qui nécessite un minimum d'expertise et de connaissance du métier.
0: Et deuxième question.
3: Et d'anticipation.
0: Et d'anticipation.
3: Et nous,
1: on a vu du coupe-feu une heure devenir du coupe-feu une heure. Là, on commence à en voir.
2: Possible aussi.
3: C'est le cas au canot.
1: Oui, voilà.
3: Sur un ERP.
1: Chez vous, c'est le cas.
0: Deuxième question. Vas-y.
4: Deuxième question qui est tombée, c'est que dit-on à un usager qui s'indigne de ne pas avoir un matériau neuf et plutôt un matériau usagé?
3: Mais là aussi, c'est une question d'anticipation et d'information. C'est-à-dire que si on a prévenu avant, organisé, expliqué dans quel cadre et dans quel contexte et pour quels effets, ça rend les gens très heureux. Si on arrive au dernier moment sans avoir prévenu, en disant finalement la porte, ça sera une porte remplacée, là, on a l'impression d'un service dégradé, ce qui n'est pas le cas. Et donc, du coup, ça peut être très mal perçu.
0: Donc, il faut faire œuvre de pédagogie.
3: De pédagogie et d'anticipation, exactement.
0: Expliquer la logique à tout ça, hein, Franck. Troisième question qui fâche, est-ce que le réemploi peut garantir un approvisionnement homogène? Par exemple, si je dois acheter 400 m² de revêtement de sol, et qu'il n'y en a que 200 m² disponibles, comment
3: fait, nous, par exemple, on a accompagné le Crous de Paris dans l'installation de toute une cité étudiante, qui est entièrement meublée en réemploi, c'est-à-dire avec des... Alors là, on est du réemploi, mais dans un autre usage, c'est-à-dire que les portes deviennent des lits ou deviennent des tables. Et toutes les chambres sont identiques. Il y a des dizaines de chambres. Et les étudiants, ne se rendent même pas compte. Ils sont très heureux, ils trouvent ça très joli. Et ils ne savent même pas que c'est du réemploi.
0: Mais il n'y a pas de problème d'approvisionnement? Est-ce que ça nécessite, par exemple, de booster?
3: Vu la déconstruction aujourd'hui en France et la démolition, il n'y a pas de problème de réemploi. La question, c'est plutôt le problème de l'enfouissement de trop de matériaux et qu'on n'aura plus la place de ne pas utiliser de réemploi.
0: Stéphane ?
2: Alors, sur la question précise là, qui est sur... un produit particulier dont on souhaite un certain volume, il y a également des réponses adaptées. Ça rejoint le propos que je tenais il y a quelques minutes sur l'expertise d'un certain nombre d'acteurs. On en a autour de la table en la personne du booster. Très clairement, le travail sur ce sujet des acteurs spécialisés s'appelle la consolidation de la ressource. Donc on fait un sourcing, donc on va regarder un petit peu ce qu'offre le marché pour le produit concerné. On consolide l'information et on a le volume suffisant.
1: Oui, je pense que c'est ça. Enfin, vraiment, c'est ce qu'on voit au vu de la fenêtre du booster, c'est ça. Il y a des flux sur lesquels il y a abondance, hein, avec le passage, par exemple, des bureaux cloisonnés au flex office, des cloisons. Vous pouvez avoir des lots complets et vous pouvez réinstaller vos mètres carrés avec un lot homogène. Il y a des flux qui sont un peu plus tendus dans lesquels il va se passer ce que Stéphane a développé, c'est-à-dire je vous fais un complément à neuf d'une offre de réemploi existante et puis l'ensemble va se marier. Et on va même trouver des choses. D'ailleurs, les gens sont... Je reviens sur le bonheur. Vous parliez du bonheur des équipes à composer avec les sujets de réemploi. On était au MIPIM pour un certain nombre de témoignages et de retours parce qu'on a fêté les 1 an du booster. Et ce qui m'a marqué, c'était la joie des équipes d'avoir réussi le coup de réemploi. J'ai fait 4 flux, mais demain, j'en fais 40 parce que j'ai adoré ça. Et on pense que là, quand vous avez une équipe projet qui fonctionne avec ce moteur-là, avec cette envie-là, c'est même tout votre projet immobilier qui se passe mieux, en fait. Voilà.
0: Donc, on revient à ce qu'on disait en tout début d'émission. Si jamais on s'inscrit dans un projet, il n'y a pas de problème d'approvisionnement parce qu'on a réfléchi le projet depuis le début, finalement.
1: Alors, jusque-là, on n'avait pas... Il y a quelque chose qui structure, on a parlé beaucoup de logistique, quelque chose qui structure l'offre et la demande, c'était de dire, moi, d'avoir de manière visible, en septembre 2023, je vais avoir besoin de 10 000 m² de telle matière. Cette annonce-là n'existait pas. Et donc, vous arrivez, vous êtes au moment du curage de votre opération, et si vous n'avez pas la visibilité d'une demande future, que vous pouvez combler par un trou de logistique, sur lequel vous pouvez vous organiser, vous n'allez pas faire la dépose soignée du matériel. La dépose soignée, ça coûte plus cher. Donc, économiquement, vous n'êtes pas viable. Et jusque-là, dans le sujet offre-demande, on n'avait pas de demande placé dans le temps avec un échéancier. Donc c'était l'intention du booster via la plateforme looping.imo qui était offerte par Groupama Immobilier à la profession, à l'ensemble des maîtres d'ouvrage, de créer une visibilité de la demande, une prévisibilité de la demande qui permet d'organiser toute cette chaîne. Le fameux complément à neuf du matériel, la qualification des matériels et le pontage logistique entre deux opérations qui ne seront jamais séparées de 2 ans, mais qui, on voit des durées qui commencent à s'allonger. 6 mois semble être déjà un horizon qui va commencer à faire monter les volumes.
0: On ne va pas frustrer ceux qui nous regardent, on va enchaîner, passer des questions qui fâchent aux open questions, c'est-à-dire la partie 4 de cette émission. On va vous poser les questions de ceux qui nous suivent.

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1: Bonjour à tous, dans l'actualité, la Belgique combat toujours l'un des pires incendies de son histoire. Déclaré vendredi, le feu ravage actuellement une partie de la réserve naturelle des Hautes-Fagnes en province de Liège. Déjà 3000 hectares de végétation ont été détruits selon des chiffres qui doivent encore être confirmés. Ce matin, des hélicoptères Chinook néerlandais sont arrivés, complétant la flotte de 6 aéronefs engagés sur le terrain. Dans les Landes, la situation évolue plutôt favorablement après une nuit sans reprise majeure du feu. Mais l'incendie de Luglon n'est toujours pas fixé. La surface parcourue par les flammes a été réévaluée à 1700 hectares. Après une cartographie réalisée par drone, les 650 personnes évacuées ne sont toujours pas autorisées à regagner leur domicile. Le gouvernement envisage de moins revaloriser certaines pensions de retraite pour réduire les dépenses publiques. Le ministre de l'économie Roland Lescure évoque une indexation plus modérée pour les retraités les plus aisés, tout en préservant les plus modestes. Plusieurs scénarios sont à l'étude, avec jusqu'à 3 taux différents selon les niveaux de pension. En revanche, le gel total des retraites qui pourrait rapporter 6 milliards d'euros semble écarté. À l'international, Moscou a été visé par 600 drones la nuit dernière. Cette attaque d'une rare ampleur sur la capitale russe a fait au moins 3 blessés, annonce son maire. Nouvelle tentative de passage de migrants à Ceuta. Les autorités marocaines affirment avoir intercepté samedi 148 personnes qui tentaient de se rapprocher de la frontière avec l'enclave espagnole, dont 128 migrants subsahariens. Au total, 111 personnes ont été interpellées selon les autorités. Rabat annonce également l'arrestation de 61 personnes soupçonnées d'avoir organisé ces tentatives. La situation est depuis revenue à la normale après un important déploiement des forces marocaines. Et puis l'euro de natation, Léon Marchand sacré hier sur le 200 mètres papillon s'est qualifié ce matin pour la finale du 400 mètres nage libre. Le français deuxième de sa série a dû s'employer sur une distance qu'il maîtrise moins que ses spécialités habituelles. La finale est prévue peu après 19h20 avec notamment le recordman du monde, l'allemand Lucas Martens. C'est la fin de cette édition, très bonne journée à tous.
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3: Bonjour à tous et merci d'être avec nous sur Radio Immo pour ce nouveau numéro des dossiers de construction 21. Nous allons, dans le cadre de 2 tables rondes, aborder aujourd'hui le sujet de l'adaptation des espaces urbains au changement climatique et des différentes solutions qui existent. Vous le savez, canicule, pluie violente, sécheresse, gaspillage énergétique, destruction de la biodiversité, raréfaction de la ressource en eau, les impacts du changement climatique se font déjà douloureusement ressentir dans nos espaces urbains et vont hélas s'intensifier. Alors comment adapter nos villes à cette nouvelle réalité? Comment évaluer la vulnérabilité d'un espace urbain? Quelles solutions mettre en œuvre pour relever les défis qui se posent aujourd'hui? Ce sont ces questions que nous allons aborder dans ce dernier dossier de Construction 21, réalisé d'ailleurs sur la rédaction en chef du CSTB et de l'Agence parisienne du climat. Ce dossier, sachez-le, publié sur le site de Construction 21, est à l'occasion de la COP26 en novembre dernier, rassemble une trentaine d'articles d'experts et de professionnels du secteur. Et nous allons d'ailleurs en accueillir quelques-uns aujourd'hui. Et je vous propose donc de commencer par la première partie de cette émission avec Adapter la ville, les grands enjeux.
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3: Et pour cette première table ronde 100% féminine, nous avons le plaisir de recevoir Alexandra Lebert. Bonjour Alexandra. Bonjour. Gabrielle Huard. Bonjour Gabrielle. Et Virginie Allons-y. Bonjour à tous. Alexandra Lebert, vous êtes directrice de domaine d'action stratégique sur le changement climatique et l'économie circulaire au CSTB, Centre scientifique et technique du bâtiment. Vous êtes aussi rédactrice en chef de ce dossier. Avec nous également Gabrielle Huard, vous êtes écologue à l'Agence régionale de la biodiversité. Et Virginie Allons-y, directrice prospective du groupe Bouygues Construction. Nous allons commencer par vous, si vous le voulez bien, Alexandra. Vous avez assuré la rédaction en chef de ce dossier en collaboration avec Cécile Gruber, directrice des transitions et de la communication à l'Agence parisienne du climat. Est-ce que vous pouvez nous parler de la démarche de ce dossier, Construction 21, et surtout, qu'est-ce que vous avez souhaité montrer ou démontrer?
4: Alors déjà, on va commencer par se redire ce qu'est l'adaptation au changement climatique. L'adaptation au changement climatique, c'est assurer le bien-être des populations aujourd'hui et demain, c'est assurer la sécurité des biens et c'est assurer le maintien des écosystèmes. Ça, c'est extrêmement important de le dire aujourd'hui et surtout dans le long terme. L'adaptation au changement climatique, elle est forcément multidimensionnelle. C'est intéresser à la prévention, donc sur le long terme des infrastructures. C'est s'intéresser aussi à tout ce qui est avant aléa, avant sinistre. Qu'est-ce que l'on fait lorsqu'il y a une crise qui s'annonce?
3: Oui.
4: Et puis, c'est s'assurer de la relève ensuite, après la crise. Dans l'adaptation au changement climatique, il y a des dimensions techniques, bien sûr, Il y a des solutions techniques à mettre en œuvre, mais il y a aussi une dimension humaine extrêmement importante, qu'elle soit organisationnelle, de compétences, de savoir-faire, de transmission, etc. Au-delà de ça, on voit bien, si on parle d'échelle urbaine, on voit qu'il y a évidemment une multiplicité d'acteurs qui sont impliqués dans le sujet de l'adaptation au changement climatique.
3: Et qui doivent s'impliquer.
4: Et qui doivent collaborer, bien sûr. On est sur un sujet qui est éminemment un sujet de société. Et donc là, c'est vraiment comment on fait société autour de ce sujet-là, qui est évidemment avec un enjeu considérable pour nous. Donc l'idée, c'était de montrer cette complicité et complexité, du coup, de montrer ce qu'il fallait réinterroger, construire nos nouveaux savoirs, construire de nouvelles compétences. Et puis là, on a souhaité, parce que le champ est extrêmement large, donc multidisciplinaire, on a souhaité faire un focus sur les espaces urbains. Donc un dossier qui veut montrer les solutions qu'on a déjà, les savoir-faire qu'on a déjà, pour collaborer et construire la solution qui va être forcément beaucoup plus globale que celle qu'on a aujourd'hui.
3: J'imagine que pour accompagner ce type de changement, il faut aussi une vraie prise de conscience collective, à la fois des acteurs concernés, mais aussi des collectivités, j'imagine.
4: Il y a une vraie prise de conscience, mais la prise de conscience, elle est déjà en partie là. On a aussi en partie des compétences qui sont déjà là. Je pense que c'est ça aussi qu'on voulait montrer dans ce dossier-là. Il y a déjà des savoir-faire, il y a déjà des solutions. Par contre, on n'est définitivement pas à la hauteur des enjeux. Et donc ça va être le défi d'après.
3: Vous voulez dire, surtout en France ?
4: Surtout en France et dans le monde. On ne parle pas du tout des mêmes...
3: Il n'y a pas des pays qui sont montreurs d'exemple, qui font mieux qu'ici ?
4: Je pense qu'on a des contextes qui sont très différents, avec des savoir-faire très différents. Et effectivement, il y en a certains qui ont un peu d'avance sur nous, sur des sujets. Maintenant, on sait, c'est pensée locale et pensée globale aussi. Donc...
3: Mais alors justement, comment est-ce que, suite à cette prise de conscience justement des entreprises concernées et sur ces enjeux d'adaptation, quels sont les défis qu'il reste réellement finalement à relever pour que des solutions se mettent concrètement en place ?
4: Je pense que c'est important de le rappeler que d'ores et déjà, il y a des compétences et il y a des savoir-faire. Ça, c'est le premier point sur lequel il faut se rappeler. Par contre, il y a effectivement ce défi de la massification qui est devant nous. Et là, il reste des défis techniques. Clairement, il faut trouver et comprendre encore mieux les phénomènes, identifier les meilleurs leviers d'action, les déployer, sécuriser aussi, donc c'est-à-dire comprendre, mesurer, donner confiance, pour ensuite déployer de manière massive. Et là, c'est comme tout sujet, c'est le sujet de la prise de décision et l'action. On l'a dit, l'adaptation, c'est des sujets techniques, mais économiques, forcément organisationnels, politiques. Et donc l'idée, c'est comment on fait en sorte que la prise de décision soit en faveur de l'adaptation au changement climatique. Et là, ça soulève plein de sujets encore, qui sont comment on fait pour que les gens, lorsqu'ils ont une décision à prendre, la prennent en faveur de l'adaptation au changement climatique. Et ça, c'est un continuum entre comment on apporte de l'information, comment on apporte de la formation pour construire les savoir-faire, comment on fait pour qu'on valorise ce qui est fait aussi, comment on fait pour obtenir, donner à voir les alternatives aux acteurs pour qu'ils aient vraiment des leviers d'action et qu'ils comprennent ce qu'ils peuvent faire. Et puis, il y a aussi tout le volet coercitif qui doit être mis en place au fur et à mesure. Donc il y a vraiment ce continuum. Mais pour le défi de la massification, il y a vraiment, encore une fois, donner à voir à chacun les enjeux, de manière globale, et puis individuelle, c'est-à-dire comprendre la vulnérabilité de son site, de son projet. Donner à voir les alternatives, encore une fois, c'est une fois qu'on a dit qu'il y avait de l'adaptation à faire au changement climatique, très bien, c'est quels sont nos pouvoirs individuels. Et là, maintenant, il faut qu'on passe à la dimension collective. C'est comment on passe d'une action individuelle et ponctuelle à une action globale.
3: C'est le plus difficile, j'imagine.
4: Et c'est définitivement le plus difficile.
3: Bien sûr.
4: Et là, c'est comment on rassemble les acteurs, comment on rassemble les acteurs en communauté de pratique pour faire en sorte que la massification passera de toute façon par le partage et par le transfert de savoir-faire.
3: Très bien. Gabriel Huard, vous êtes écologue à l'Agence régionale donc, de la biodiversité. Qu'est-ce que c'est que l'Agence régionale de la biodiversité ? Vous nous faites une petite présentation ?
5: Oui, bien sûr. Donc, l'Agence régionale de la biodiversité, c'est tout d'abord un observatoire de la biodiversité donc en Île-de-France. On est en région Île-de-France. Par cet observatoire, en fait, on va avoir des indicateurs qui vont nous indiquer les états de santé de la biodiversité et de la nature en région. Et on a aussi une partie accompagnement des acteurs où on va accompagner justement des collectivités, par exemple, pour porter des projets projets de préservation de la biodiversité.
3: Alors justement, les collectivités sont en première ligne pour répondre à la nécessité d'adapter nos espaces urbains au changement climatique. De quels leviers disposent-elles aujourd'hui ?
5: Oui, alors les collectivités sont en effet en première ligne pour répondre aux effets du changement climatique et adapter leur territoire. Et pour ça, elles disposent de nombreux outils à différentes échelles, que sont les outils de planification et les documents d'urbanisme. On peut citer par exemple le SCOT, le schéma de cohérence territoriale, mais ce qui va surtout nous intéresser, ça va être plutôt ceux à l'échelle de l'intercommunalité, c'est-à-dire les PLUI, les plans locaux d'urbanisme intercommunaux, et les PCAET, les plans climat, air, énergie territoriaux. Les PCAET, c'est ceux qui sont identifiés comme étant les plus adaptés pour anticiper et répondre donc aux enjeux de liés au changement climatique en posant un cadre réglementaire et législatif sur les actions qui peuvent être développées sur le territoire. Et l'échelle intercommunale, elle est aussi intéressante parce qu'elle fait bien le lien entre l'échelle nationale, régionale avec les grandes stratégies et l'échelle plus locale avec les actions concrètes qu'on va développer de manière opérationnelle sur le territoire. Donc un des premiers leviers à intégrer dans ces plans d'urbanisme, ce serait la préservation de la biodiversité, parce qu'aujourd'hui, dans les PCAET ou les PLUI, on voit beaucoup le climat est bien intégré sur les mesures de l'atténuation, pardon, au changement climatique, du changement climatique, mais l'adaptation et la biodiversité sont un peu moins intégrées dans ces plans-là. Et sauf qu'on sait aujourd'hui que la crise du climat et la crise de la biodiversité sont très liées. Et donc l'idée là, ce serait de réunir ces deux compétences. On se rend bien compte que la nature, elle n'est plus seulement décorative ou esthétique, mais c'est aussi un réservoir de solutions pour adapter donc les territoires et notamment le milieu urbain.
3: Très bien. Alors dans votre article, vous abordez les solutions fondées sur la nature. Quels en sont les principaux avantages et surtout quels sont les prérequis pour mettre en place ces solutions ? Parce que c'est ça le plus important.
5: Oui, pour remettre sur un même pied d'égalité la crise du climat et de la biodiversité, on a ce qu'on appelle les solutions fondées sur la nature, donc ici pour l'adaptation au changement climatique. Donc ce sont des actions de protection des espaces naturels, même en cœur de ville, mais c'est aussi des actions de restauration ou de création de nouveaux écosystèmes, et ce à toutes les échelles. Donc ça peut être du bâti jusqu'au grand territoire, donc pour rendre le territoire résilient. Donc par exemple, on peut citer la désimperméabilisation et la végétalisation d'espaces bétonnés ou la végétalisation de toitures, de murs, de bâtiments pour lutter par exemple contre l'effet d'îlot de chaleur urbain.
3: Ça, on le voit de plus en plus à Paris et en Ile-de-France.
5: Complètement.
3: Et en plus, esthétiquement, c'est beau. D'ailleurs.
5: Oui, tout à fait.
3: C'est vrai. Ouais.
5: Et en plus de ça, ça permet de rafraîchir l'air aussi, donc de non seulement de diminuer la température, mais en plus d'avoir un effet de rafraîchissement.
3: Alors pardonnez-moi, je vous coupe, mais est-ce que l'entretien est facile ? Parce que c'est vrai qu'on se pose souvent la question, comment est-ce qu'on arrive à arroser justement ce système ? Est-ce que le système est facile à mettre en place ?
5: Alors ça dépend, il faut faire bien attention à plutôt favoriser des essences qui sont locales, donc adaptées au changement, enfin... au climat actuel et futur, et aussi favoriser des plantes grimpantes qui vont être directement implantées dans le sol et vont pas nécessiter un arrosage
3: autonome
5: trop important.
3: Des plantes autonomes.
5: Elles sont principalement autonomes.
3: Très bien.
5: Voilà. Et donc, effectivement, comme on vous le dit, on les voit beaucoup à Paris, mais on les voit aussi beaucoup dans les PCAET. C'est surtout ces mesures-là pour les îlots de chaleur qu'on va revoir dans ces PCAET, mais on pourrait aller plus loin. On pourrait, par exemple, proposer de protéger des zones dans le zonage réglementaire, c'est-à-dire de passer des zones à urbaniser en zone naturelle, donc elles seraient sanctuarisées. Et on peut aussi proposer des coefficients de biotope ou des coefficients de pleine terre, c'est-à-dire proposer un certain pourcentage de terre qui ne soit de sol qui ne va pas être artificialisé, qui va être fonctionnel, et un certain pourcentage de végétation. Et ça pourrait être appliqué sur certains secteurs, ou alors demandé pour pouvoir délivrer un permis d'un projet d'aménagement, par exemple.
3: Donc il y a déjà des choses formidables qu'on peut déjà mettre en place.
5: Tout à fait.
3: Qui sont faciles à mettre en place, en tout cas.
5: Voilà. Et donc ces solutions fondées sur la nature, elles peuvent tout à fait se substituer aux infrastructures grises, par exemple, ou être complémentaires, par exemple. Pour la gestion des eaux pluviales, on pourrait avoir un endroit qui serait complètement autonome sur la gestion des eaux pluviales en infiltrant directement les eaux de pluie à la parcelle et éviter du coup les problèmes du tout tuyau. Et donc, en plus de gérer les eaux pluviales par exemple, elles ont aussi des nombreux co-bénéfices, notamment pour le bien-être humain et la santé. Comme on le disait, c'est important dans l'adaptation.
3: Même pour le moral.
5: Tout à fait,
6: c'est vrai,
5: justement.
6: Non, mais je vous assure.
5: Et c'est tout à fait ça, ça répond à notre besoin de nature au quotidien.
6: Et en Île-de-France, effectivement.
5: Complètement.
6: Virginie, allons-y, directrice prospective du groupe Bouygues Construction. Alors, les acteurs privés sont également très concernés hein, par les effets du changement climatique. Comment cette réalité est-elle intégrée au sein du groupe Bouygues, justement ?
7: Oui, bien sûr. Donc, tous les acteurs sont concernés, effectivement, que ce soit privé, public ou la société civile, par ces effets du changement climatique. On vient de l'aborder, on vit dans un contexte d'incertitudes et de crises systémiques. On sait que le nombre d'aléas climatiques a été multiplié par 50 en un siècle et les dernières études montrent que ça va s'intensifier. Donc beaucoup d'actions à mener. En plus, le secteur du bâtiment génère un quart des émissions de gaz à effet de serre en France. Mmh. Donc voilà, il est vraiment vital et urgent de réduire notre empreinte carbone pour s'adapter aux contraintes de long terme, comme ça a été évoqué tout à l'heure, que ce soit le changement climatique, la raréfaction des ressources ou l'érosion de la biodiversité. Alors, chez Bouygues Construction, en fait, le groupe s'est fixé un objectif d'au moins 30% de réduction de nos émissions de gaz à effet de serre d'ici 2030. Ouais. Et donc, pour ça, on a plusieurs leviers qu'on peut mettre en œuvre. Déjà, on peut jouer sur les matériaux. Donc, on a un partenariat, on travaille sur le sujet du béton bas carbone. Ouais. Mais en dehors de ça, il y a aussi d'autres matériaux biosourcés. On a la construction bois. Là, notre filiale Bouygues Bâtiment France Europe s'est fixée comme objectif d'avoir 30% de ses projets en construction bois en 2030. On a aussi d'autres matériaux biosourcés, hein, le chanvre, la paille, ou des matériaux géosourcés comme la terre crue. Après, deuxième levier, on peut jouer sur les modes constructifs. On a l'impression 3D, on a la construction hors site aussi, qui génère donc moins de gaz à effet de serre, moins de déchets, gain de temps, moins de nuisances aussi, pour notamment les riverains. Et puis, si on se projette un peu plus sur du long terme, on a aussi le sujet de la réversibilité des bâtiments. Donc, concevoir des bâtiments à plusieurs vies et à plusieurs usages dans le temps, justement, qui puissent être réversibles. Troisième levier, tout ce qui est réhabilitation, rénovation. Et puis, un autre levier qui n'est pas des moindres, finalement, qui est de refaire la ville sur la ville. Donc, justement, limiter ce sujet d'artificialisation des sols. Et donc, réanimer des friches, s'occuper des espaces oubliés de la ville, transformer des espaces aussi. Et puis, intensifier les usages pour optimiser l'existant avant de construire davantage intensifié. Donc, tout ça, c'est vraiment pour réduire, s'adapter. En parallèle de ça, pour anticiper, on mène notamment des démarches multipartenariales, comme celles que nous avons menées justement sur la résilience territoriale. Et ces démarches, en tout cas, qui sont ouvertes et collaboratives, on est vraiment tous dans un autour d'un enjeu commun qui était de comment adopter la résilience comme cadre intégrateur des transformations urbaines et territoriales avec une approche holistique. Donc, on a réuni une centaine de contributeurs pendant une année pour travailler sur ce sujet-là. Et ça a notamment donné lieu à un livrable qui est accessible en ligne. On va retrouver énormément d'exemples, d'initiatives inspirantes, de retours d'expérience et d'interviews d'experts sur ce sujet-là. Ça s'appelle la résilience, horizon pour des territoires durables. Autre point aussi, c'est prendre la mesure des aspirations sociétales. Donc là, on a mené une étude l'année dernière avec l'Opsoco et l'ADEME auprès de 4000 Français. Et il ressort que finalement, la confiance des Français dans la capacité de la résilience de leur territoire est assez faible, puisqu'on a, alors on a un tiers qui se montre confiant envers son territoire, mais on en a quand même 50% qui ne le sont pas. Et puis il y a surtout 70% d'entre eux qui se disent désormais inquiets des conséquences potentielles du changement climatique sur la qualité de vie au sein de leur propre région. Et ce qui est le plus redouté, il y a le sujet des canicules pour 48% d'entre eux, les orages les plus violents, la sécheresse ou encore les inondations. Donc on voit bien qu'il y a aussi énormément d'accompagnement à faire sur ce sujet-là et puis donc une urgence à mettre en place diverses initiatives.
6: C'est sûr. Alors justement, dans le dossier, Xavier Gauvin, chef de projet R&D de Bouygues Construction, et Camille Gauthier, innovation leader chez Elan, présentent une démarche pour prendre en compte les enjeux d'adaptation à l'échelle des projets immobiliers, mais aussi à l'échelle de projets d'aménagement. Est-ce que vous pouvez nous en dire un peu plus ?
7: Oui, très rapidement. Alors, à l'échelle du bâtiment, donc notre filiale Elan, conseil en immobilier durable, accompagne justement les acteurs de l'immobilier dans la prise en compte de l'impact du changement climatique. Et pour ça, a développé une méthodologie qui vise à définir la vulnérabilité d'un actif face aux risques climatiques. Donc il y a une première phase vraiment de diagnostic pour identifier les aléas climatiques et faire un état des lieux technique du bâtiment. Et puis une seconde phase qui vise à bâtir justement une stratégie d'adaptation pour l'immobilier. Donc sans rentrer dans le détail, en tout cas c'est vrai que ça permet, c'est très important pour les investisseurs notamment, voilà, de continuer à valoriser leurs actifs dans la durée. Et à l'échelle du quartier, je vais prendre l'exemple du quartier des Ponts des Tanneries à Dijon, oui, où là il y a eu des recherches qui ont été, enfin en tout cas des travaux menés par notre filiale Link City en développement immobilier, en partenariat avec l'Université de Bourgogne et le Centre d'expertise en efficacité énergétique, le C3E. Et donc ils ont mené une expérimentation pour mesurer les variations de température rendues possibles par une conception urbaine rafraîchissante. Enfin, on en a parlé tout à l'heure, en tout cas voilà, c'est comment limiter ces îlots de chaleur urbains. Et donc voilà, il y a eu différentes. Je vois que le temps.
8: Prenez votre temps, finissez.
7: En tout cas, voilà, en conclusion, ce qui nous paraît vraiment important aujourd'hui, c'est ce sujet d'anticipation, d'atténuation, d'adaptation et surtout de coopération entre les différents acteurs autour de ce sujet d'adaptation au changement climatique, puisqu'on a une urgence à agir.
8: C'est sûr. Avant de conclure cette première table ronde, vous avez juste quelque chose peut-être à dire là-dessus ?
4: Non, je pense que
8: Alexandra,
4: peut-être. Alors peut-être un mot.
8: Allez-y, je vous en prie.
4: C'est, je pense qu'on a tous le même mantra maintenant. Moi, j'aime beaucoup le titre qu'avait choisi le Haut Conseil pour le Climat, qui était renforcer l'atténuation et engager l'adaptation. Et je pense que c'est exactement le mantra qu'on doit collectivement avoir aujourd'hui sur ces sujets-là.
8: Très bien, Gabriel. Un mot?
5: Tout simplement qu'on voit bien que tous les acteurs commencent à converger vers la même idée de comment s'adapter.
8: Et on espère surtout que les actions vont se mettre en place rapidement
5: et
8: de façon concrète. Merci beaucoup. Merci à vous trois, en tout cas, d'avoir participé à cette première table ronde. Alexandra Lebert, Gabriel Huard et Virginie, allons-y. Je vous propose de continuer justement pour entamer la seconde partie justement de ce dossier Construction 21 sur justement ce sujet important pour nous et pour l'avenir. À tout de suite.
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8: Et nous sommes de retour pour cette seconde table ronde dans le cadre du dossier Construction 21 du jour sur l'adaptation des espaces urbains au changement climatique et les différentes solutions qui existent. C'est le sujet qu'on va aborder tout de suite avec Alexandra Lebert qui est toujours avec nous, qui a fait la première table ronde, directrice de domaine d'action stratégique sur le changement climatique et l'économie circulaire au CSTB, mais qui est aussi rédactrice en chef de ce dossier. À vos côtés, nous avons Morgane Colombert. Bonjour Morgane.
9: Bonjour.
8: Vous êtes directrice de projet pour Efficacity. Vous allez nous présenter Efficacity dans quelques instants. Et à distance, nous avons Philippe Jarry. Bonjour Philippe.
10: Bonjour.
8: Vous allez bien ?
10: Oui, ça va.
8: Alors, vous êtes chef de projet stratégie bas carbone et adaptation au changement climatique pour le CEREMA. On va peut-être commencer par vous, si vous le voulez bien, mesdames. Alors, c'est quoi le CEREMA ? Vous pouvez nous présenter déjà l'institution ?
10: Oui, tout à fait. Donc, le CEREMA, c'est un établissement public sous la tutelle du ministère de la Transition écologique qui accompagne l'État et les collectivités territoriales pour l'élaboration, le déploiement et l'évaluation de politiques publiques d'aménagement et de transport. Et vraiment, au sein du CEREMA, l'adaptation, c'est vraiment l'un des cœurs, l'un des socles de notre activité. Voilà.
8: Alors justement, Philippe Jarry, imaginons je suis une collectivité, une entreprise, j'ai pris conscience évidemment des enjeux d'adaptation et de la nécessité d'agir. Par quoi est-ce que je commence ?
10: Alors, la première étape, c'est, je pense, de sensibiliser les acteurs du territoire au changement climatique et à ses enjeux. Sur ces questions, en fait, il faut réussir à ce que l'ensemble des acteurs adhèrent sur le fait que le changement climatique est déjà en cours, qu'il a des impacts et qu'il y a nécessité de s'adapter. Donc cette sensibilisation, elle passe par différents outils, tels que la fresque du climat sur les mécanismes du changement climatique, la réalisation d'ateliers de sensibilisation et du technicien, ou la formation sur la résilience du CEREMA qui sensibilise à de tels enjeux. La deuxième étape, c'est de réaliser un diagnostic de vulnérabilité afin d'identifier les impacts observés au futur qui vont concerner le territoire. Quelque part, on ne peut pas faire d'adaptation si on ne sait pas à quoi l'on doit s'adapter. Donc cette étape, elle passe par l'utilisation de données statistiques type Climat HD ou le portail DRIAS de Météo France, des données d'observatoires régionaux. Elle passe également par la mobilisation d'expertise dans le cadre, par exemple, de comités scientifiques comme celui d'Aclimatera en Nouvelle-Aquitaine pour arriver à un diagnostic partagé. Donc cette phase de diagnostic, elle peut aussi mobiliser des outils spécifiques. Donc par exemple sur les îlots de chaleur, donc c'est quelque chose qu'on a détaillé un petit peu dans le
4: dossier de construction 21.
10: C'est de l'imagerie satellitaire, de la mesure mobile ou fixe, de la modélisation comme Solène Climat ou des approches empiriques comme les local climate zone. La troisième étape enfin, c'est de construire une stratégie et de mettre en œuvre les actions les plus pertinentes. Donc une collectivité qui ne sait pas par quoi commencer peut s'aider du centre de ressources adaptation au changement climatique, plateforme internet portée par le CEREMA aux côtés de l'ADEME, de l'ONERC et de Météo France, et qui permet d'avoir un panorama des actions possibles sur toutes les thématiques, y compris sur les solutions fondées sur la nature, qui sont vraiment un maillon essentiel en matière d'adaptation. On peut également citer la plateforme Adaptaville, qui fournit vraiment des éléments très intéressants sur ces questions d'adaptation.
4: Mmh.

0: quelque part quelque chose qu'on ne peut pas totalement éviter par ailleurs.
1: Mmh. Alexandra, vous êtes d'accord, j'imagine, hein ?
2: Alors, je suis absolument d'accord. Et puis, c'est le sujet de notre présence aujourd'hui ici. Mmh. C'est en parler, en fait. Tout simplement, parler du sujet d'adaptation au changement climatique, c'est le fait de se mettre un imaginaire commun, un vocabulaire commun, pour avoir des outils pour en parler, puis le rendre concret, oui. Et nous préparer tout simplement à l'action, et à l'action individuelle et collective, bien entendu, parce que là, clairement, l'action collective est indispensable sur ce sujet-là.
1: Alors justement, Morgane Colombert, directrice de projet pour Efficacity, vous pouvez nous présenter d'abord Efficacity, qu'est-ce que c'est ?
3: Alors Efficacity, c'est un institut de transition énergétique qui est dédié à la transition énergétique et écologique des villes. Donc ça développe en fait une R&D autour de cette transition énergétique des villes en rassemblant à la fois des acteurs du privé et des acteurs du public pour collaborer ensemble autour de ces enjeux de transition énergétique. Et plus spécifiquement, il y a différents volets. Il y a un volet où ça va développer notamment des outils, des méthodes pour accompagner la transition énergétique des quartiers. Il y a un volet qui va interroger cette question de la transition énergétique plutôt à l'échelle des territoires et des villes. Et il y a un troisième volet qui va d'ailleurs plus particulièrement nous intéresser aujourd'hui sur l'expérimentation et l'innovation urbaine.
1: Alors justement, Efficacity a mené une démarche d'expérimentation sur le quartier de la Défense. Pouvez-vous nous parler des solutions d'adaptation mises en place sur le quartier ? Quels ont été les objectifs ? Et surtout, quelle est la spécificité de ce quartier si particulier ?
3: Donc déjà pour raconter un petit peu le contexte de l'arrivée de ces deux expérimentations donc sur Paris La Défense. Donc il y a un partenariat entre Efficacity et Paris La Défense, donc qui est l'acteur qui à la fois aménage et gère les espaces publics de Paris La Défense. Oui. Il y a un partenariat qui s'est noué en 2018 pour accompagner Paris La Défense en tant que territoire d'expérimentation. Et assez rapidement, on a identifié l'enjeu du rafraîchissement urbain comme étant un point finalement sur lequel il y avait nécessité d'avancer avec ce territoire. Et ce qui est particulièrement intéressant, c'est qu'on parlait dans la première partie de solutions fondées sur la nature. Ben finalement, avec Paris La Défense, c'était un peu un cas d'école parce qu'on ne peut pas mettre des solutions fondées sur la nature sur l'ensemble des espaces urbanisés. Notamment parce que bon là, c'est quand même un objet urbain assez spécifique. Hein. On est sur une dalle de 30 hectares. Et c'est une dalle qui, entre guillemets, va pas uniquement servir de réceptacle à la circulation des usagers de Paris La Défense, même si c'est un de ses grands objectifs, oui. C'est que ça va accueillir aussi énormément d'activités saisonnières que met en place Paris La Défense. Donc ça permettait, l'arrivée d'expérimentation sur le sujet du rafraîchissement urbain permettait aussi de s'interroger sur la saisonnalité de ces espaces-là, sur le fait de venir réfléchir à des solutions qui ne soient pas pérennisées toute l'année sur un espace, mais aussi peut-être plus ponctuel et qui arriverait typiquement là en période de canicule. Et donc on a réfléchi sur ces sujets collectivement en allant interroger aussi des personnes spécialisées du rafraîchissement urbain, oui. Que ce soit sur l'évaluation, sur les solutions. Et à la suite de ça, on a lancé un appel à expérimenter qui a permis de sélectionner deux solutions de rafraîchissement urbain donc qu'on est venu tester l'été dernier sur la dalle, à la fois donc l'îlot frais Sky Cooling, donc qui est un dispositif de mobilier urbain qui a été développé par le centre de recherche Engie Lab Crigène en collaboration avec Engie Solutions. Et également, donc, on a également expérimenté une estrade rafraîchissante, donc, de 200 mètres carrés, qui était proposée par Soreca, qui est le pôle ingénierie conseil de Veolia. D'accord. Et qu'il a mis en œuvre en partenariat avec les sociétés Alkern et Vertuo. Mmh.
1: Alors, ces expérimentations ont débuté, je crois, à l'été 2021, c'est ça ?
3: C'est ça.
1: Est-ce que vous pouvez nous dresser un premier bilan, justement, après ces quelques mois, et surtout, quels sont les enseignements qu'on a appris, que vous avez retirés, justement, de ce projet ? Est-ce qu'il est réplicable, selon vous ?
3: Alors, je vais répondre à la dernière partie. Donc, oui, c'est réplicable. Alors après, ça nécessite toujours de recontextualiser, c'est-à-dire de s'adapter, pour le coup, oui. Au sens premier presque du terme, de s'adapter au territoire dans lequel on vient s'implanter. L'arrivée de ces deux dispositifs sur le site a été aussi source, on va dire, d'enseignement, parce qu'il y a les difficultés liées à la dalle qui font que l'arrivée de dispositifs

0: peuvent être lourds, massifs, etc., etc., nécessitent de s'interroger sur la mise en œuvre de ces dispositifs. Et donc, pour revenir sur le retour lié à l'expérimentation durant cet été 2021, bon, déjà, on peut noter que je pense qu'on n'a vraiment pas eu de chance parce que je pense que c'était l'été quand même
1: le moins chaud.
0: Le moins chaud qu'on ait pu observer ces dernières années.
1: Par rapport à l'année dernière, oui, effectivement.
0: Voilà. Donc, et puis par rapport aux évolutions saisonnières, enfin, l'été de cette année risque d'être un peu plus chaud.
1: Tant mieux, j'ai envie de vous dire. Attendez.
0: Voilà.
1: Après un hiver un peu compliqué.
0: Alors, on a souvent souri en se disant que finalement les actions qu'on avait mis en place ponctuellement avaient eu un effet rafraîchissant généralisé.
1: Là, ça a trop rafraîchi en fait.
0: Ça a trop rafraîchi. Mais ça permet de rebondir sur le fait que venir tester ces deux dispositifs sur la dalle de Paris La Défense, ça permettait certes, de s'interroger sur. Le pouvoir rafraîchissant, on va dire, de ces deux dispositifs. Mais ça permettait aussi, surtout, de nous interroger sur, ça veut dire quoi, l'arrivée de deux dispositifs sur une dalle. Donc, on se posait des questions, certes, sur, on va dire, presque la diminution de température, mais aussi sur le ressenti des usagers, comment ils s'appropriaient ce type de dispositif, est-ce que c'était accepté par les usagers. Ça, c'était un point qui était très important pour Paris La Défense, savoir finalement si c'était accepté par ces usagers. On s'est aussi posé des questions sur les impacts autres et les co-bénéfices autres que pouvait avoir ce type de dispositif. Donc là, on a été interroger d'autres services de Paris La Défense pour qu'ils nous donnent un peu un retour sur ces objets-là. On s'est posé aussi des questions en termes de maintenance du système. On a été regarder ces éléments-là, en plus de justement s'interroger sur la faisabilité et la facilité à venir implanter ce type de dispositif sur un objet complexe tel que la dalle de Paris La Défense. Et donc c'est vrai que toutes les évaluations qu'on a pu mener, donc en effet l'été n'a pas permis de noter, on va dire, de façon très massive les diminutions de température observées, parce que forcément c'était deux dispositifs aussi qui conditionnaient à la météo le fait d'apporter un pouvoir rafraîchissant. Donc quand il faisait 18 degrés, ils n'allaient pas porter du froid en plus, c'était pas souhaité. Mais par contre, c'est vrai qu'il y a eu beaucoup d'entretiens qui ont été réalisés. Alors, à noter que pour ces évaluations, on a fait appel à l'écosystème d'Efficacity. Donc, on a été chercher des chercheurs, notamment à l'université Gustave Eiffel, sur les impacts microclimatiques, un chercheur sociologue au laboratoire Crigène pour nous accompagner aussi pour aller interroger les usagers sur le site. On a fait un partenariat avec le CNRS pour interroger aussi impact microclimatique et ressenti des usagers. Donc, ça a permis de faire mobiliser finalement un certain nombre autour de cette évaluation.
1: Oui.
0: Et ce qui a été très intéressant en interrogeant les usagers, alors déjà, c'est des dispositifs qui ont été très appréciés. Les gens y allaient, ça a fait partie, ils regrettaient même au moment de la désinstallation. Et donc, ils appréciaient vraiment ces dispositifs, ils les ont investis pour la pause déjeuner, etc. Par contre, l'effet rafraîchissant n'était pas forcément ressenti de manière directe. Après, si on leur posait la question et qu'on leur expliquait la manière dont le dispositif fonctionnait, alors que ce soit sur le dispositif d'Engie ou le dispositif de Veolia, à ce moment-là, ils allaient noter « Ah oui, en effet, c'est plus frais ici. Ah oui, en effet, je ressens cet espace qu'il est un peu rafraîchi, que ça fait ressortir un peu de fraîcheur. » Mais c'est vrai que de manière naturelle...
1: D'accord.
0: Alors peut-être encore une fois à cause de la situation aussi climatique de l'été, mais ils notaient pas de façon très sensible ces diminutions de température. Et là, ça nous amenait aussi, enfin, il y avait l'enjeu de communiquer sur les solutions qu'on pouvait mettre en place, mais on s'aperçoit aussi que quand on met en place ce type de dispositif, c'est aussi très important, et c'était un retour qu'on a aussi eu de la part d'usagers, de communiquer sur qu'est-ce que c'est que ce dispositif. Finalement, si c'est pas un banc simple et que c'est un banc rafraîchi avec un certain dispositif, même si on avait des panneaux, ils étaient peut-être un peu éloignés de l'endroit où étaient assis les gens. C'est assez important, il y avait une forme de curiosité quand
1: même.
0: Après,
1: c'est une première expérience, il fallait bien mettre les choses en place pour voir quel était le retour sur le terrain.
0: On a aussi appris sur la manière de mener et de dérouler des expérimentations.
1: Alors, avant de conclure justement cette deuxième partie avec Alex Alexandra Lebert. Philippe Jarry, vous avez quelque chose à nous dire au sujet de ce que nous a justement donné comme information Morgane Colombert?
2: Je rejoins totalement ce qu'elle a dit. Hein. C'est vrai que les solutions fondées sur la nature, c'est un maillon important,
1: oui.
2: Mais c'est pas le seul. Dès qu'on est sur un projet urbain, effectivement, vous pouvez jouer sur la couleur du revêtement, vous pouvez jouer sur la présence de l'eau, vous pouvez aussi jouer effectivement sur la question des usages, de la manière dont on a à se vêtir, sur l'information des usagers. Donc c'est vrai que c'est pas, il faudrait pas non plus se dire c'est la seule solution qui marcherait à tous les coups pour tous les projets urbains. C'est vraiment à chaque fois à contextualiser, sans vouloir faire de jeu de mots, à adapter au contexte pour arriver à quelque chose de pertinent. Voilà.
1: Très bien. Alexandra Lebert, on a entendu plein de jolies choses, de belles actions à mettre en place de la part de différents acteurs qu'on a écoutés aujourd'hui. Quelle est votre conclusion? Quels sont vos espoirs par rapport à ces questions essentielles?
3: Alors, c'est pas du tout un espoir, mais par contre, c'est un constat. Là, quand on discute aujourd'hui, on est pile poil dans les paradoxes humains, où on est en train de traiter d'un sujet extrêmement grave, avec des conséquences sur les vies humaines qui sont extrêmement importantes. On le voit avec la création du statut de réfugié climatique, on le voit quand les gens sont touchés dans leur chair par des événements climatiques comme la vallée de la Roya. Donc, c'est un sujet qui est absolument dramatique pour la population, et en même temps c'est hyper enthousiasmant parce que y a des défis à relever, il y a des savoirs à construire, il y a une façon de s'organiser, et donc on voit les, encore une fois, il y a les enjeux qui sont colossaux, on a besoin de bras, on a besoin de compétences, on sait que encore une fois les défis sont de taille, mais il y a ce côté hyper enthousiasmant parce qu'il y a des choses à accomplir. Donc il y a vraiment ce sens, pour les gens qui cherchent du sens justement dans leur travail et dans leur vie, le sujet de l'adaptation au changement climatique est un bon sujet.
1: En tout cas, c'est un dossier riche qu'on peut découvrir aussi les différents articles sur lesquels les acteurs ont travaillé avec vous, puisque vous avez été la rédactrice en chef de ce dossier. On peut retrouver tous les articles et comprendre en profondeur justement les questions essentielles qu'on se pose justement sur comment adapter sa ville et les grands enjeux qui les accompagnent sur le site de Construction 21, j'imagine.
3: Exactement.
1: Très bien, merci à vous trois en tout cas d'avoir été avec nous. Philippe Jarry, merci pour votre participation. Chef de projet stratégie bas carbone et adaptation au changement climatique pour la CEREMA, merci.
2: Merci beaucoup Kenza, merci Alexandra, merci Morgane.
1: Morgane Colombert, merci beaucoup d'avoir été également avec nous, directrice de projet pour Efficacity, et Alexandra Lebert, évidemment directrice de domaine d'action stratégique sur le changement climatique et l'économie circulaire au CSTB. Je rappelle donc que vous êtes également la rédactrice en chef de ce dossier donc passionnant, qu'on peut encore une fois retrouver sur le site de Construction 21. Merci à vous trois d'avoir été nos invités, et merci à vous de nous avoir suivis pour ce nouveau numéro justement des dossiers de Construction 21. On se retrouve très vite pour un autre sujet aussi passionnant que celui-ci sur Radio Immo, évidemment.
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1: Bonjour à tous. Dans l'actualité, la Belgique combat toujours l'un des pires incendies de son histoire. Déclaré vendredi, le feu ravage actuellement une partie de la réserve naturelle des Hautes-Fagnes en province de Liège. Déjà 3000 hectares de végétation ont été détruits selon des chiffres qui doivent encore être confirmés. Ce matin, des hélicoptères Chinook néerlandais sont arrivés, complétant la flotte de 6 aéronefs engagés sur le terrain. Dans les Landes, la situation évolue plutôt favorablement après une nuit sans reprise majeure du feu. Mais l'incendie de Luglon n'est toujours pas fixé. La surface parcourue par les flammes a été réévaluée à 1700 hectares. Après une cartographie réalisée par drone, les 650 personnes évacuées ne sont toujours pas autorisées à regagner leur domicile. Le gouvernement envisage de moins revaloriser certaines pensions de retraite pour réduire les dépenses publiques.

0: Le ministre de l'économie Roland Lescure évoque une indexation plus modérée pour les retraités les plus aisés, tout en préservant les plus modestes. Plusieurs scénarios sont à l'étude, avec jusqu'à 3 taux différents selon le niveau de pension. En revanche, le gel total des retraites qui pourrait rapporter 6 milliards d'euros semble écarté. À l'international, Moscou a été visé par 600 drones la nuit dernière. Cette attaque d'une rare ampleur sur la capitale russe a fait au moins 3 blessés, annonce son maire. Nouvelle tentative de passage de migrants à Ceuta, les autorités marocaines affirment avoir intercepté samedi 148 personnes qui tentaient de se rapprocher de la frontière avec l'enclave espagnole, dont 128 migrants subsahariens. Au total, 111 personnes ont été interpellées selon les autorités. Rabat annonce également l'arrestation de 61 personnes soupçonnées d'avoir organisé ces tentatives. La situation est depuis revenue à la normale après un important déploiement des forces marocaines. Et puis l'euro de natation, Léon Marchand, sacré hier sur le 200 mètres papillon, s'est qualifié ce matin pour la finale du 400 mètres nage libre. Le Français, deuxième de sa série, a dû s'employer sur une distance qu'il maîtrise moins que ses spécialités habituelles. La finale est prévue peu après 19h20 avec notamment le recordman du monde, l'Allemand Lucas Martens. C'est la fin de cette édition. Très bonne journée à tous.
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2: Première pierre, une plongée à la découverte du parcours des acteurs engagés pour la ville durable. Une émission originale d'Ecopolis sur Bâti Radio. C'est le 4e épisode de Première Pierre et nous recevons aujourd'hui Frédéric Denise, architecte et fondateur dirigeant d'Archipel Zéro. Donc c'est un acteur de la construction bioclimatique qui pratique une architecture à faible empreinte environnementale, low-tech et participative. Bonjour Frédéric Denise.
3: Bonjour Laurence.
2: Alors pour comprendre comment vous avez construit votre parcours engagé et posé votre toute première pierre, la première question traditionnelle pour première pierre, c'est de savoir si déjà tout jeune enfant, vous aviez déjà des rêves par rapport à la planète et à l'environnement.
3: Alors j'étais un enfant très timide. Je suis toujours un enfant timide, mais de moins en moins quand même. Bah, mes rêves étaient, oui, assez orientés déjà. Enfin, j'aimais beaucoup l'art, la musique. Voilà, j'aimais pas tous les jeux d'enfants, enfin de garçons virils ou des choses comme ça. Mais j'étais un peu dans les jupes de ma mère en fait. Hein, née après, elle avait perdu un enfant, donc je pense qu'elle avait reporté toute son affection sur moi. Une famille nombreuse. Hein, j'étais le sixième d'une famille de 7 frères et sœurs. Et je me sentais bien à la maison, en fait, beaucoup mieux qu'à l'extérieur. Voilà. Donc, effectivement, j'étais un enfant qui rêvait beaucoup, assez inhibé, assez dans ma tête, et bien à la maison, quoi.
2: C'était quoi pour vous l'environnement? Vous aviez quel regard sur ce qui vous entourait, la planète? Est-ce que c'était quelque chose qui vous parlait déjà à l'époque?
3: Oui, je crois, en essayant de remonter dans mes souvenirs. Je suis un enfant du Havre, au moment où le Havre s'est reconstruit. Enfin, je suis né en 62, c'était un peu la fin de la reconstruction, et j'ai beaucoup d'images, en fait, de chantiers, d'immeubles qui se construisent. Bon, c'est Auguste Perret, hein, qui avait œuvré là-bas. Enfin, des immeubles très classiques, en béton, assez imposants, et avec une matière qui me plaisait beaucoup, le béton. Je me rappelle que, tout gosse, vraiment, j'étais fasciné par le béton, par les petits cailloux, le béton désactivé. Je trouvais que ça ressemblait à des biscuits au sésame. J'adorais les biscuits au sésame. Et voilà, sinon, en bord de mer, enfin, voilà, j'aimais beaucoup les horizons, le port du Havre. Et je pense que ça m'a formé un petit peu quand même dans mon attrait pour l'espace, pour les grands espaces et aussi la matière.
2: La matière. Adolescent, vous aviez déjà envie d'être architecte ou vous aviez d'autres rêves à l'époque? Vous étiez quel type d'adolescent?
3: C'est venu très vite en fait, dès l'âge de 14 ans. J'étais très admiratif de ma sœur. C'était une artiste, elle dessinait très bien, elle jouait du piano à merveille. Et elle écrivait un journal, un journal intime que j'adorais aller dénicher sous son lit. Elle avait une grande emprise sur moi et bon, elle avait détecté mon goût pour l'art, pour et aussi pour j'étais bon en maths quoi, j'aimais bien la technique aussi tout ça. Elle m'a dit mais tu devrais être architecte. Ça a fait tilt dans ma tête et dès la troisième, la seconde, je m'orientais déjà vers le métier d'architecte.
2: Très bien. Donc, une école directement dès l'obtention du bac, c'est ça, une école d'architecture ?
3: Ouais, alors à l'époque, c'était à la fin des années 70, les écoles d'archi étaient très orientées, c'était pas 68 art, on faisait plus d'art, apparemment, c'était quelque chose d'un peu vulgaire, enfin c'était très sociologie, anthropologie, etc. Et on m'avait conseillé de faire plutôt l'école polytechnique de Lausanne, donc j'ai pas pu avoir parce que j'avais eu une mention assez bien au bac seulement. Voilà, donc je me suis reporté vers l'école de Strasbourg, l'ENSAIS, après avoir fait une année de maths sup. Bon, ça m'a pas trop dérangé, j'aimais bien ça. Et ensuite, j'ai intégré l'ENSAIS, donc effectivement une école où on faisait encore en première année beaucoup de beaux-arts, comme on disait. Très artistique et en même temps très très technique quoi, donc j'étais à ma place. Par contre j'avoue que j'ai vu les études de loin un peu parce que bon, très inhibé, j'avais trouvé une on va dire dans l'ivresse une façon de me désinhiber et du coup mes années d'études c'était la fête quoi, tout le temps, donc je voyais l'architecture d'un peu loin avec quand même toujours cette fascination pour la matière. Enfin, j'avais reporté ça sur le béton. Hein. Je connaissais pas la terre encore, mais j'aimais beaucoup le Bauhaus. Enfin voilà, des architectures très très austères. C'était l'époque du postmodernisme que je trouvais ridicule. Donc pas tant l'architecture fonctionnaliste, etc., mais vraiment les architectures très assez austères. Bon, j'étais fasciné par les abbayes cisterciennes, par exemple. Je faisais des recherches là-dessus. Voilà. Enfin, de cette époque, franchement, je peux pas dire que j'ai été formé à l'architecture par ça. C'est venu beaucoup plus tard dans mon exercice. On va dire
2: formé par l'architecture, pas à l'école, vous voulez dire en soi, pas formaté, une vision qui n'était pas
3: déjà
2: figée.
3: Oui, c'est ça. Ouais, j'étais un petit peu extérieur au groupe, ouais. Et ma vision était assez personnelle, et c'est vrai que j'étais plutôt très critique en fait vers l'enseignement, et voilà.
2: Critique vers l'enseignement, c'est-à-dire que c'était un mode de pédagogie qui ne vous fonctionnait pas. Vous aviez vos propres modes d'apprentissage à vous ?
3: Je peux pas dire ça quand même, mais comme je vous ai dit tout à l'heure, c'était juste que je pense que j'étais vraiment un adolescent tardif. Je le suis resté d'ailleurs très longtemps et que j'étais plus attiré par la fête et par tout ce qui peut sortir du quotidien. J'étais pas un étudiant sérieux, on va dire. Voilà. Et encore une fois, un regard assez, assez extérieur. Mais toujours très motivé par tout ce qui était artistique. Enfin, je pratiquais le modelage, par exemple, quelque chose que j'aimais beaucoup et qui s'est transformé par la suite par l'architecture de terre. En fait, je suis venu à la terre par les mains.
2: Est-ce qu'il y a eu des stages, quand même, malgré tout, un apprentissage terrain, avant d'en arriver à expliquer un petit peu vos premières années dans le milieu de l'architecture ?
3: Non, j'avoue que je fuyais un peu les agences d'archi, donc les stages, je les ai toujours faits hors les murs, genre archéologie, notamment dans une église cistercienne. Et en fait, à la sortie des études, j'ai fait mon service militaire dans les pompiers de Paris, et je suis revenu au Havre. Et je me suis installé tout de suite à mon compte, justement. Enfin, je crois que j'ai fait un stage de un mois, une fois, dans une école, là, dans une agence d'archi. Bon, c'était pas intéressant du tout. Mais par contre, ce qui m'intéressait, c'était l'outil informatique. Ils étaient c'était les premiers au Havre, au début des années 80. Hein, c'était quand même vraiment la jeunesse de... On appelait ça la CAO, la conception assistée par ordinateur. Bon, ça m'attirait pas mal. Mais sinon, faire partie d'une structure, la hiérarchie, avoir un patron, non, ça, franchement, je fuyais ça. Donc, en fait, je me suis tout de suite installé à mon compte.
2: En préparant l'émission, vous m'expliquiez que les valeurs de la famille ont joué sur votre vision actuelle.
3: Alors, c'était une famille, mes parents étaient issus de milieux simples, comme on dit. Enfin, mon père est fils d'agriculteur, dont son père n'était même pas propriétaire de sa ferme, hein, métayer, comme on dit. Ma mère était infirmière, fille d'ouvrier. Par contre, ma mère avait une foi, enfin, elle était très, très pratiquante. Et donc j'ai été élevé vraiment dans la foi chrétienne que j'ai perdue depuis, mais j'en ai gardé quand même un grand respect pour les religions, même si je suis conscient que les religions ça pose quand même beaucoup de problèmes. Mais elle était très attirée par Saint François d'Assise. La simplicité volontaire, le dialogue avec la nature, tout ça, hein, ça remonte au XIe siècle, mais 12e siècle, mais c'était assez fondamental. Moi, ça m'a quand même beaucoup inspiré. C'était un premier pas vers la décroissance, on va dire, et un grand pas vers la décroissance, qui m'est revenu en fait beaucoup plus tard. Mais j'ai toujours allaité écolo aussi avant, un peu avant l'heure. Elle votait le premier Dumont dans les années 70. Donc oui, ça m'a quand même inspiré à la fois ces valeurs, mais je dirais de religion simple. Et il n'y avait pas de rigueur. C'était pas une ambiance, on va dire, pesante. Voilà, c'était plus une foi légère, sincère, enfantine presque. Et j'ai gardé quand même ce mysticisme. De considérer la nature comme quelque chose de sacré, en fait.
2: Et votre premier job, votre première mission en tant qu'architecte, c'était quelque chose de sacré aussi?
3: Pas du tout. Non, j'ai fait beaucoup de trucs très techniques au départ, des blocs opératoires, des plateaux techniques. Je travaillais dans l'hospitalier, en fait. Mais ça pendant plusieurs années, hein, j'étais devenu très très fort pour dessiner des blocs opératoires. J'aimais bien le côté, alors c'était pas créatif du tout, ça me manquait. Je compensais ça par le modelage ou voilà. Mais c'était la complexité en fait, c'est comme une partie d'échec, quoi, un bloc opératoire ou une grande cuisine. J'ai fait des grandes cuisines aussi après, c'était un peu le même truc, des circuits propres et sales qui doivent pas se croiser, des ventilations très poussées.
2: Un besoin de technique, mais aussi de quelque chose d'aseptisé, peut-être, un petit peu.
3: Alors, c'était pas un besoin ni un attrait, en fait. J'aimais bien la complexité et résoudre des choses qui sont a priori, parfois il n'y a pas de solution, donc il faut passer à des compromis. Moi, j'aimais bien ça. C'était pas par choix, hein. C'est jeune architecte, sans contact, pas du tout du métier. Pas du tout de réseau, j'ai pris ce qui venait, il suffit de faire un projet, un deuxième, après très vite on est j'ai pu me présenter à des concours, des choses voilà. Puis petit à petit ça a dévié vers j'ai fait une crèche, c'était un programme assez complexe aussi, et j'ai fait 14 crèches, quoi. Je suis devenu un peu spécialiste en fait des programmes avec un public sensible et pas autonome, donc la petite enfance, ensuite le grand âge, et puis la psychiatrie, c'est venu après l'autisme, voilà. Donc ça m'a peut-être éveillé aussi à une architecture bien traitante, où j'ai commencé dès que j'ai pu, j'ai mis du bois, parce que voilà, j'étais quand même écolo dans l'âme. Alors un écolo un peu naïf, quoi. Enfin, je croyais à la haute qualité environnementale, toutes ces démarches, on met du bois, des panneaux solaires. Et je mettais ça au service justement des ambiances bien traitantes pour les enfants, pour les personnes âgées, pour les autistes. Voilà, ça résonnait bien ensemble.
2: Et avant Archipel Zéro, on en parlera un petit peu plus tard, vous avez eu d'autres missions avec toujours cette vision et cette bienveillance dans la démarche?
3: En dehors du métier, non. J'avoue que, en fait, jeune adulte, bon, j'avais rencontré ma femme à Strasbourg pendant les études. Je suis installé, donc c'était un parcours très. Je suis toujours avec. On a fait quatre enfants. Donc voilà, on va dire les 20 premières années de mon exercice, c'était un peu le tunnel. Hein. Enfin, j'étais plus papa que architecte, on va dire. Et puis j'avoue que après mes études un peu dilettantes, je me suis installé parce que je voulais pas être dans une agence. Mais j'avais comme beaucoup de jeunes archis, j'avais le syndrome un peu du le syndrome du comment on appelle ça déjà.
2: Du, je sais pas, l'imposteur.
3: Oui, c'est ça, oui. Ouais, l'imposteur. Je me dis mais je sais rien faire. Enfin, je veux dire, je regardais en fait ma seule façon de c'était de regarder ce que faisaient les autres. Donc je faisais comme les autres. Ils construisaient en béton, je construisais en béton. Ils construisaient mal, je construisais mal. J'ai mis très longtemps à me sentir à l'aise. En fait, j'ai peut-être mis 20 ans en fait à me sentir à l'aise. Donc pour répondre à votre question, non, enfin j'étais vraiment engagé dans mon métier, dans mon rôle de père, à essayer de maîtriser quelque chose qui me paraissait vraiment complexe, trop de choses à savoir, j'étais nul sur les chantiers, je savais pas y faire avec les entreprises, donc ça a mis longtemps, hein. j'ai bien mis 20 ans à me sentir à l'aise, et c'est peut-être là, une fois que je me suis senti à l'aise, que j'ai pu, c'est là où il y a eu un déclic, à un moment où j'ai pu complètement revoir complètement ma pratique, me sentir capable de le faire, quoi.
2: Alors c'est assez étonnant puisque justement ici dans la série Première Pierre, dans cette série de podcasts, on a eu plusieurs témoins, plusieurs intervenants qui nous parlent de ce syndrome de l'imposteur et qui disent l'avoir vécu. Comment vous expliquez ce phénomène?
3: Je crois que les études d'architecture, même quand on les suit bien, on va dire, elles apprennent plus un regard, une démarche, et c'est très important. Enfin, c'est ce qu'il faut faire. Il faut déconstruire un peu l'imaginaire pour le reconstruire, et puis avoir cette démarche d'ouverture et être capable de réinterroger un programme, etc. Mais techniquement, même en ayant fait une école comme l'ENSEIS, c'est vrai qu'on est très peu formé, quoi. Et puis surtout à quand même une, il y a la conception bon encore qui peut se maîtriser assez vite, mais par contre passer de la conception à la réalisation quand on est tout seul, quand on est un gamin quasiment face à des entreprises qui sont là avec leur logique, c'est normal, commerciale, elles sont là pour gagner de l'argent. Bon, c'est quand même difficile d'arriver à maîtriser. Donc c'est pas étonnant hein, que les jeunes en sortant de l'école. Bon, je pense que la meilleure façon de faire, c'est d'aller travailler en agence, d'être salarié, d'attendre d'avoir, et puis si possible de parcourir un peu tout l'horizon de la pratique, de l'esquisse jusqu'à la réception des travaux, avant de s'installer à son compte. Ça devrait toujours être comme ça, évidemment. Moi, franchement, je me suis projeté dans un truc que je maîtrisais pas du tout. Mais...
2: Alors, vous parliez de votre amour pour le béton tout à l'heure, c'est bien ça? Et puis ensuite, un autre grand amour, le bois. Comment est-il arrivé dans votre vie?
3: Le bois, assez vite en fait, hein, parce que j'étais j'ai toujours été écolo dans l'âme. Dès que j'ai pu construire en bois, j'ai construit en bois, donc c'est venu assez vite, hein, avec les crèches. Voilà. Enfin, le fait de construire des crèches, bon, c'est des petits bâtiments qui sont souvent isolés, qui sont pas forcément dans des immeubles, etc. Donc là, ça s'est imposé, pour moi, très naturellement, quoi, le bois. Alors, j'avais pas forcément un amour du béton, c'était plus là, parce que j'étais petit au Havre, et puis il y avait cette matière, c'est vraiment un amour pour la matière.
2: C'était une image, parce que vous parliez des biscuits, le béton,
3: les biscuits, qui ressemblait aux biscuits. Et, en fait, quand j'ai eu ce déclic, bon, qui lui est arrivé, il y a pas si longtemps, hein, c'était une douzaine d'années, bon, j'ai eu un écœurement, en fait, je me rappelle ce qui a déclenché ça, c'est quand j'ai appris que la masse des choses construites sur Terre dépassait la masse de tout le vivant sur Terre. Si on compte tout, hein, du plancton jusqu'aux éléphants, les plantes, les arbres, l'humus, enfin tout, les microbes. Voilà, l'homme a construit en masse plus que ce que le vivant représente en masse sur Terre. Ça m'a mis par terre. Enfin, je me suis dit, c'est pas possible. Et je participe à ça. Et je participe énormément à ça. Parce que l'architecte, toutes les matières qui, à travers ses projets, nécessité d'extraction, tous les déchets qu'il produit, le fait de mal construire, mal isoler, etc. Bon, tout ça, c'est et puis même participer à des programmes qui divise les fonctions sur le territoire, qui nécessite des transports, enfin tout est lié quoi. Et là je me suis dit c'est pas possible. Et je me suis politisé. J'ai choisi c'est la décroissance. Revenons un petit peu peut-être à ce côté mystique lié à Saint François d'Assise dont j'ai parlé. Bon, c'est pas ça qui a été le porteur, mais voilà. Donc là, il se trouve que c'est un moment où j'avais fait une formation diplômante de 15 jours sur l'éco-construction qui descendait assez profond dans tout. Hein. C'était 2 jours par semaine pendant presque un an. Et il y avait un mémoire à écrire et je me suis dit, je vais en profiter, je vais écrire le mémoire, l'architecte objecteur de croissance. Comment concilier, en fait, la nécessité d'arrêter cette croissance? Mais de continuer à exercer mon métier.
2: L'architecte objecteur de conscience. Donc c'est
3: de croissance,
2: oui, justement. C'est un jeu de mots, objecteur de conscience, ouais, objecteur de croissance. On peut le retrouver, il est publié.
3: Non, je ne l'ai jamais publié, mais je peux l'envoyer à qui
2: veut. On va le publier sur Bâti Radio, du coup.
3: D'accord, ouais. Oui, il y a une douzaine d'années, il est sans doute une mise à jour serait intéressante. Mais en fait, tout ce que j'ai écrit dedans correspond exactement à ce que je fais maintenant. Quoi. C'est d'abord ne pas construire. Ne pas démolir. Alors évidemment, pour un architecte, c'est un peu se tirer une balle dans le pied, mais en fait, non. Enfin, il y a plein de façons de faire. Alors, ne pas construire, c'est, on va dire, c'est une boussole. C'est surtout ne pas démolir. Et puis, c'est construire le moins et le mieux possible avec l'idée de construire qu'avec des matériaux locaux, donc à faible énergie grise. La terre crue, c'est comme ça que je suis revenu à la terre crue. La paille, toutes les fibres locales, le bois local et les matériaux de réemploi. Voilà, ça c'était il y a 12 ans. Alors c'est vrai que les matériaux de réemploi, on n'en parlait pas du tout à l'époque, et c'est voilà. Mais ça, c'était vite dit, on va dire, parce que après revoir sa pratique avec ces orientations, ça a été compliqué. C'est-à-dire qu'il faut dire non, il faut apprendre à dire non, trier petit à petit dans ses projets, parce que avec 4 enfants, il n'était pas question que je sacrifie la famille à une philosophie. Mais donc c'était de petit à petit, en fait, c'est par petits pas. Et maintenant, je peux dire que j'ai la chance de travailler que sur des programmes très enthousiasmants qui correspondent à ça. Donc il y a cette façon de construire, mais aussi de façon inclusive, participative, quoi, aussi bien au niveau de la conception que de la réalisation, d'où les chantiers participatifs dont je laisse toujours une place sur tous les chantiers pour diffuser, pour faire venir des jeunes architectes ou des étudiants, mais pas que, enfin les habitants du quartier, les utilisateurs, etc., pour construire ensemble.
2: Donc on peut dire qu'il y a eu cet élément déclencheur le fameux « j'en ai marre, je ne peux plus faire comme ça ». On le situe à peu près il y a environ une quinzaine d'années, c'est ça?
3: Une douzaine d'années. Ça correspond à la date de la mort de ma mère. Je ne sais pas si ça a un rapport. Mais mon père était décédé 10 ans avant, et d'un seul coup, à 40 ans, 20 ou 45 ans, même plus, se retrouver orphelin, je sais pas, il y a quelque chose qui se passe aussi, hein, une espèce de... Bon, il y a le deuil, bien sûr, mais il y a aussi une forme de liberté, quoi. On n'est plus le fils. on est soi, tout seul, enfin, ou père, tout ça, mais je pense que peut-être ça m'a donné plus de liberté, ouvert les yeux, je sais pas si ça mérite une analyse, mais en tout cas, c'est peut-être un hasard, mais en tout cas, c'est en même temps, ça s'est passé en 2010.
2: Alors, ce n'est pas que d'Ipien, c'est aussi très concret, puisque vous avez ensuite voulu créer votre propre structure avec ces fameux mots forts, comme le low carbone, notamment, etc. Vous allez nous en parler un petit peu plus en détail. Vous aviez une âme d'entrepreneur ou c'est venu au fil de l'eau, au fil de l'expérience?
3: Entrepreneur, oui, je pense. Enfin, c'est surtout être libre, enfin, ne pas dépendre d'une hiérarchie, d'un patron. Entrepreneur, je pense que je dois avoir ça au fond de moi, mais... J'aime pas être patron non plus, hein. Enfin, franchement, moi j'aime bien être plutôt un élément dans un groupe, inspiré, travailler ensemble, quoique je suis quand même assez solitaire, j'aime bien aussi travailler tout seul en fait. Voilà, entrepreneur, non, je me définirais pas comme entrepreneur en fait.
2: Mais vous l'avez quand même fait. Vous avez créé, avez fondé.
3: Non, en fait, j'ai rebaptisé mon agence. Hein. Moi, je suis en libéral toujours. Hein. C'est Frédéric Denise, architecte, avec un S quand même. Et puis j'ai décidé de m'appeler Archipel Zéro, voilà, parce qu'on avait créé un lieu en fait avec deux autres archis, donc qui partageaient pas du tout ma pratique, qui s'appelait Archipel. Et c'est venu ensuite avec le projet Hangar Zéro, enfin l'idée du zéro, quoi, zéro carbone, zéro déchet, zéro exclu, zéro béton, zéro tout ce qui est pas bien. Voilà. Donc je me suis dit, je reprends Archipel, je rajoute zéro.
2: Et la vérité est vraie, on est vraiment dans le zéro, ou parfois c'est difficile.
3: Le zéro, c'est un absolu. Enfin non, bien sûr que non. C'est un cap, c'est une boussole, c'est une direction. La direction est importante, le chemin aussi. Mais oui, c'est le mieux possible, quoi. Enfin, c'est comme ça que je définis la radicalité. La radicalité, c'est être à la racine des choses et en fonction de ça, bien analyser et faire le mieux possible, le mieux qu'on puisse faire, quoi. Sans concession. Pour moi, c'est ça, le zéro. Enfin, l'approche du zéro.
2: Donc, pas de compromis avec Archipel Zéro. En tout cas, on fait le mieux qu'on le peut.
3: Ça.
2: Et aujourd'hui, quels sont vos chantiers, vos projets coup de cœur, justement, sur lesquels vous travaillez actuellement ou déjà réalisés?
3: Ils sont tous coup de cœur maintenant, parce que je vous disais, j'ai la chance maintenant d'être reconnu, voilà, dans cette pratique, et au final, je ne fais que ça. On va dire, celui qui m'a permis de le plus expérimenter, c'est le Hangar Zéro. Bon, lui, il a une place à part, parce que on avait répondu, en fait, les objecteurs de croissance. On avait organisé Alternativa Le Havre en 2015. C'était au moment de la COP21. Le principe, c'était de rendre visible, en fait, toutes les alternatives concrètes qui existent déjà sur les territoires. Il y en a eu 150 en France, dont, nous, on avait lancé Alternativa Le Havre. Moi, je m'occupais du quartier éco-construction, du village des alternatives. C'était un truc qui a duré un week-end, quoi, mais qui a demandé 6 mois de préparation. Et notre boulot, c'était de mettre en lien toutes ces alternatives qui existaient déjà dans tous les domaines, quoi. L'agriculture, permaculture, le système d'échange libre, les co-constructions, les monnaies locales. Tout ce qui exprime un peu cette transition, tout ce qui constitue la transition issue des citoyens. Le but des alternatives, c'était ça, c'était de montrer qu'on n'attend rien des États, on n'attend rien qui vienne d'en haut, mais que
2: c'est
3: cette
2: à
3: transition,
2: la portée de tout le monde.
3: Voilà,
2: en fait.
3: Elle est déjà en route, il suffit de la rendre visible et puis mettre en lien. Et en fait, à la fin du week-end, on s'est dit, c'est dommage quand même, c'est fini. Donc on a cherché un lieu pour pérenniser le village des alternatives, et c'est à ce moment-là où il y a eu Réinventer la scène, l'appel à manifestation d'intérêt, auquel on a répondu sur le hangar O, qui est sur le port du Havre, juste entre le centre-ville et le port, pour y faire le village des alternatives. Et c'est comme ça, on a gagné. C'est comme ça qu'est le hangar O qu'on a rebaptisé Zéro. Vous savez pourquoi. Et en fait, c'est un lieu dans lequel je suis à l'origine, en fait, je suis dans le collectif qui a proposé le projet, et j'en suis l'architecte. Donc c'est un lieu de beaucoup de liberté où je peux expérimenter tout ce que j'ai envie d'expérimenter, bien sûr, si tout le monde est d'accord, mais pour l'instant on me laisse plutôt faire. Donc c'est là où on construit vraiment avec ce qu'on a sous la main, donc essentiellement des matériaux de déconstruction, enfin des matériaux de réemploi, des déchets, de la terre, de la paille, du bois de réemploi, enfin tout ça. Et ensuite, il y a eu d'autres projets comme la ferme des possibles à Stein. Bon, ça c'est un projet qui m'a rendu un petit peu, visible en fait, surtout en région parisienne, ce qui m'a amené à pouvoir répondre à des concours comme la Maison de l'environnement à Épinay-sur-Seine, un bâtiment zéro béton, tout en bois francilien. Enfin, il n'est pas encore en construction. Là, on est en train de lancer l'appel d'offres.
2: La ferme des possibles, en quelques mots. Pour ceux qui ne connaissent pas.
3: La ferme des possibles, donc c'est une ferme périurbaine. C'est le maître d'ouvrage Nova Edia, qui est une coopérative dont le but principal, c'est l'insertion des jeunes des quartiers. Hein, c'est à Stein, dans le 93. Et par l'agriculture urbaine, donc de la graine à l'assiette. Toutes les activités de l'agriculture, de la germination, la récolte, la préparation de repas, la livraison de repas, etc. Et ils souhaitaient un bâtiment en lien avec la permaculture, qui est un peu leur pratique. Donc un bâtiment qui se construit avec les ressources du territoire, dont les matériaux de réemploi. Voilà. Ils avaient fait appel à Bellastock, Et Bélastoc ne pouvait pas faire la maîtrise d'œuvre, donc m'ont proposé d'être le maître d'œuvre. Voilà. Ils me connaissaient par le biais du hangar zéro, enfin des choses comme ça. C'est un petit milieu. Et voilà comment j'ai eu ce projet, dans lequel on était très loin hein, dans le bioclimatisme, avec des matériaux de réemploi. Enfin, c'est un bâtiment qui est un petit peu connu par sa grande façade, tout en menuiserie de réemploi, issue d'Épinay-sur-Seine, donc juste à 3 km. Donc là, c'est vraiment des ressources du territoire qui permettent bah, justement de chauffer un bâtiment de façon totalement passive. Un mur trombe en BTC, en briques de terre crue, comprimée. Sinon, bah, toutes les isolations sont en paille, recouvertes de terre, avec des enduits de finition faits avec la terre du terrain, qu'on fait l'objet de grands chantiers participatifs. Hein. Il y a eu plus de 150 personnes qui ont participé, qui sont venues de toute la France pour faire des enduits décoratifs, sur lesquels on a fait des empreintes de feuilles du terrain. Enfin, on s'est beaucoup amusé.
2: C'est assez expérimental aussi, comme un grand labo.
3: Oui, alors c'est très technique aussi, hein, parce que le rez-de-chaussée, c'est un bâtiment de 2000 m2, et le rez-de-chaussée, c'est 1000 m2 de laboratoire culinaire. En fait, il y a une grande cuisine, des laboratoires de préparation, fruits et légumes, tout est réfrigéré à 13 degrés avec des chambres froides, donc c'est un gouffre énergétique. Donc dans l'approche, j'ai voulu faire en sorte que l'énergie du froid, en fait, ça crée du chaud. Derrière les frigos, il fait chaud, hein. D'essayer d'utiliser la chaleur fatale pour chauffer les bureaux, les espaces de formation qui sont à l'étage. Donc voilà, c'est le mieux qu'on puisse faire. C'est-à-dire, on a un programme qui nécessite de la réfrigération, qui juste, à preuve du contraire, peut pas être obtenue de façon passive, et surtout avec un marquage, quoi. Enfin, il faut rester à 13 degrés, il faut prouver au service vétérinaire que toutes les denrées ont bien... Voilà, donc ça, c'est pas possible, on est obligé d'utiliser des grosses machines. Donc là, en l'occurrence, c'est une thermofrigo-pompe, une pompe à chaleur qui produit du froid, mais en même temps, elle produit le chaud, on va dire, gratuitement. Voilà.
2: Pour ceux qui nous écoutent et qui commencent à aller un peu plus loin dans leur vision, qui ont eu, comme vous, cet élément déclencheur, qui veulent changer leur pratique, mais ne savent pas par quoi commencer, qu'est-ce que vous pourriez leur adresser? C'est l'une de nos dernières questions. Qu'est-ce que vous pourriez leur adresser comme conseil?
3: D'y aller à petits pas. On peut pas, enfin, quelqu'un qui a déjà son réseau, bon, il va pas du jour au lendemain dire à ses clients non, moi je veux plus faire de béton, etc. Enfin, donc c'est y aller pas à pas. C'est de se former. Bon, il y a plein de formations, hein, sur le bas carbone, sur le bioclimatisme, les matériaux, voilà, à faible énergie grise, les matériaux de réemploi, il y a des formations aussi. C'est de participer aussi à des chantiers participatifs. Moi, je les invite à nous rejoindre au Hangar Zéro. C'est un chantier participatif permanent. Je passe beaucoup de temps à orienter les consoeurs et les confrères qui veulent ça, quoi. Enfin, je considère, bon, je suis plus militant qu'architecte maintenant, donc en fait j'utilise mon métier pour essayer de faire bouger les lignes, changer les choses et transformer un peu les pratiques. Donc qu'ils n'hésitent pas à me contacter,
2: on peut vous contacter ou Ecopolis éventuellement.
3: Oui, bien sûr.
2: C'est noté. Alors pour terminer, la dernière question encore une fois traditionnelle, est-ce que vous avez une muse, un mentor qui vous a inspiré tout au long de votre parcours, au début peut-être aussi?
3: Alors tout au début non, j'avoue que j'étais pas, comme je vous l'ai déjà expliqué, je vais pas revenir là-dessus, mais quand j'ai changé ma pratique, j'étais assez inspiré par Hassan Fathi, qui est un ingénieur égyptien qui est né en 1900, hein, il est mort depuis, mais il s'occupait de construire pour le ministère de l'Éducation nationale. Il a reconstruit un village tout en briques de terre. Enfin, vraiment, c'est un bouquin magnifique qui s'appelle Construire avec le peuple. Et bah, je me suis reconnu en fait dans cette façon de faire, enfin de dépasser un peu le rôle du maître d'œuvre, mais d'aller plus loin, enfin dans sourcer les matériaux, trouver les compétences localement. Enfin, c'est vrai, quand on travaille la terre dans une région qui n'est pas une région de terre, où le travailler les matériaux de réemploi avec des entreprises, bah, sont assez peu nombreuses. Bon, donc en fait, on est obligé d'avoir une stratégie, on va dire, très à la recherche de toutes les compétences, de développer un réseau. Bon, c'est ce qu'il a fait pour voilà, reconstruire en briques de terre crue, comme ça se faisait dans l'Antiquité en Égypte. Il a réexhumé ses pratiques. Donc ça m'a beaucoup inspiré. Et puis au moment aussi, où j'ai commencé à m'intéresser au mouvement de la décroissance, il y a Serge Latouche, petit traité de la décroissance sereine, qui est une bonne entrée pour comprendre un peu ce que c'est que la décroissance.
2: Petit traité de la décroissance sereine.
3: C'est ça. Ouais, ça date de il y a une quinzaine d'années, mais c'est très bien pour comprendre l'idée, la philosophie. Qui n'est pas un truc délirant. Hein. Pour moi, c'est la seule chose raisonnable, en fait, à commencer. Je sais bien que décroissance, c'est un gros mot, mais c'est exprès que c'est un gros mot, c'est pour qu'il ne soit pas récupérable. On appelle ça le mot au but. Et sinon, sur les matériaux de réemploi, il y a Jean-Marc Wiggins, qui est ingénieur aussi, prof à l'école à l'ENSAM, l'école d'archi de Marseille, qui s'appelle La poubelle et l'architecte. C'est une façon de s'ouvrir à l'esprit aux matériaux de réemploi par la poésie, l'anthropologie, la thermodynamique. Enfin, c'est vraiment un petit traité qui est très inspirant sur les matériaux de réemploi et ce que ça porte, en fait. Le matériau de réemploi, c'est pas uniquement pour construire moins cher et pas produire de déchets, c'est aussi redonner une dignité à la matière, faire un lien entre le passé, le présent et l'avenir à travers la matérialité. Enfin, tout ça, il en parle très très bien.
2: Donc le passé, le présent, l'avenir, tout en militant, comme le raconte la chanson qui vous ressemble, on en parlait tout à l'heure, qui s'appelle...
3: Bella Ciao.
2: Je ne sais pas si on pourra passer un extrait, mais en tout cas, on note que c'est aussi une chanson qui vous ressemble et qui vous inspire, qui inspire votre parcours au-delà de la première pierre posée. En tout cas, merci à vous pour ce témoignage très complet. Et puis, c'était Première Pierre. Merci Frédéric Denise.
3: Merci Laurence de m'avoir invité.

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1: Bonjour à tous. Dans l'actualité, la Belgique combat toujours l'un des pires incendies de son histoire. Déclaré vendredi, le feu ravage actuellement une partie de la réserve naturelle des Hautes-Fagnes en province de Liège. Déjà 3000 hectares de végétation ont été détruits selon des chiffres qui doivent encore être confirmés. Ce matin, des hélicoptères Chinook néerlandais sont arrivés, complétant la flotte de 6 aéronefs engagés sur le terrain. Dans les Landes, la situation évolue plutôt favorablement après une nuit sans reprise majeure du feu. Mais l'incendie de Luglon n'est toujours pas fixé. La surface parcourue par les flammes a été réévaluée à 1700 hectares. Après une cartographie réalisée par drone, les 650 personnes évacuées ne sont toujours pas autorisées à regagner leur domicile. Le gouvernement envisage de moins revaloriser certaines pensions de retraite pour réduire les dépenses publiques. Le ministre de l'économie Roland Lescure évoque une indexation plus modérée pour les retraités les plus aisés, tout en préservant les plus modestes. Plusieurs scénarios sont à l'étude, avec jusqu'à 3 taux différents selon le niveau de pension. En revanche, le gel total des retraites qui pourrait rapporter 6 milliards d'euros semble écarté. À l'international, Moscou a été visé par 600 drones la nuit dernière. Cette attaque d'une rare ampleur sur la capitale russe a fait au moins 3 blessés, annonce son maire. Nouvelle tentative de passage de migrants à Ceuta. Les autorités marocaines affirment avoir intercepté samedi 148 personnes qui tentaient de se rapprocher de la frontière avec l'enclave espagnole, dont 128 migrants subsahariens. Au total, 111 personnes ont été interpellées selon les autorités. Rabat annonce également l'arrestation de 61 personnes soupçonnées d'avoir organisé

0: neutraliser ces tentatives. La situation est depuis revenue à la normale après un important déploiement des forces marocaines. Et puis l'euro de natation, Léon Marchand sacré hier sur le 200 mètres papillon s'est qualifié ce matin pour la finale du 400 mètres nage libre. Le Français deuxième de sa série a dû s'employer sur une distance qu'il maîtrise moins que ses spécialités habituelles. La finale est prévue peu après 19h20 avec notamment le recordman du monde, l'Allemand Lucas Martens. C'est la fin de cette édition, très bonne journée à tous.
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2: Bonjour, bienvenue à tous, bienvenue dans cette toute nouvelle édition de Regard croisé, l'émission qui donne la parole aux architectes d'intérieur. Mieux connaître cette profession, savoir quand et comment faire appel à eux, pour quels avantages chaque mois, eh bien, on décrypte cette profession à travers des exemples concrets, des rencontres, des projets, et des projets, il va en être question pour cette édition, puisque nous sommes en compagnie d'un architecte d'intérieur atypique qui est également scénographe, c'est Frédéric Beauclair. Bonjour Frédéric.
3: Bonjour.
2: Voilà, on va découvrir votre passage d'architecte d'intérieur à scénographe, comment ça se mêle, comment ça se mixe. Vous êtes venu, pas tout seul, vous êtes venu en compagnie de votre compère, j'allais dire de toujours, mais en tout cas vous connaissez depuis quand même de nombreuses années désormais, avec Robert Roca. Bonjour Robert.
4: Bonjour.
2: Vous êtes commissaire d'exposition, également avec un parcours atypique, banquier, devenu directeur du centre d'art, puis commissaire d'exposition. Et ensemble, vous avez travaillé depuis 2006, c'est là où vous êtes rencontrés à l'occasion de l'exposition Georges Braque au musée de Dinan. Pour laquelle, Robert, vous étiez co-commissaire, vous êtes rencontrés, voilà, la première rencontre et le début d'une belle aventure. J'ai une première question pour vous, Frédéric Beauclair. Comment on passe comme ça d'architecte d'intérieur, avec une école reconnue, école de serre, à scénographe? Qu'est-ce qui s'est passé?
3: Alors, qu'est-ce qui s'est passé? Il s'est passé que, en sortant de l'école, j'ai travaillé comme tout le monde dans des agences en freelance, parce que c'est quand même la meilleure solution pour passer d'une agence à l'autre rapidement et de se faire un peu une idée de ce qui peut attendre dans ce merveilleux métier. Et puis j'ai travaillé dans pas mal d'agences, en particulier sur l'Arche de la Défense avec Paul Andreu. Donc là, c'était purement de l'architecture. Mmh. Donc là, mais quand même voué à l'intérieur, parce que je me suis occupé du plateau supérieur et des salles de conférences de l'Arche de la Défense. Et puis j'ai aussi répondu avec eux, parce qu'on s'entendait plutôt pas mal. J'ai fait les maquettes du concours du pont d'Austerlitz, qui n'a pas marché parce qu'ils se sont brouillés entre concours de route. Mais et puis, n'ayant plus de travail, je me suis dit, bah, je vais faire un petit tour à l'école d'Olivier de Serres, les arts appliqués. Là, je suis retombé sur un vieux prof, Denis Voisin, qui m'a dit « Ah, bah tiens, tu tombes bien, quelqu'un qui vient de sortir de l'école, là, qui veut demander quelqu'un qui pourrait la remplacer, c'est un congé maternité. » Et il m'a dit « Va avec ton book, ça peut être intéressant, c'est au Louvre. » Ah, bon, pourquoi pas. Et je me présente avec mon book et je me retrouve architecte d'intérieur de la direction des musées de France pendant 5 mois. Et c'est là que je me suis dit, mais waouh, il y a vraiment un créneau extraordinaire, parce que c'est de l'architecture intérieure, mais voué à la culture, à l'événementiel, et c'est là qu'a commencé, et c'était en 89, vous voyez, ça fait quelque temps.
2: Et il y avait déjà chez vous une fibre, justement, une attirance pour l'art. Vous étiez déjà posé la question de mettre en œuvre, justement, des œuvres d'art.
3: Alors, l'art est omniprésent dans notre formation, puisqu'on a des cours d'histoire de l'art, on apprend à dessiner, on apprend à peindre, on apprend énormément de choses. Et puis finalement, quand on devient architecte d'intérieur, on a un peu l'impression que tout ça, ça part, c'est fini. Mmh. Et là, je trouvais vraiment mon élément, puisque bah, là, on baigne dans l'art du matin au soir, même très tard le soir. Voilà, donc pour moi, c'était vraiment, je trouvais mon élément et je suis pleinement heureux grâce à ça.
2: Donc, 5 mois, on l'a compris. Comment ça se passe ensuite? Comment vous arrivez à la scénographie?
3: Alors là, il faut dire qu'il y a 35 ans, la scéno n'existait pas. Elle s'appelait la muséographie. C'est les muséologues qui ont piqué notre terme en cours de route. Même si on pouvait estimer qu'il y a vraiment une différence entre la muséographie et la scénographie, il y en a une qui met purement en valeur l'œuvre, s'occupe du parcours, de choses très simples autour, pour essayer d'amener le visiteur, le regard du visiteur vers l'œuvre qui se suffit à elle-même. Et finalement, la scénographie, c'est un petit peu plus profond. On parle d'un sujet et les objets sont là pour illustrer le sujet et on peut partir dans des univers beaucoup plus poétiques peut-être, qui permettent une immersion totale et peut-être une meilleure compréhension du sujet. Voilà.
2: Et donc le passage s'est fait assez naturellement. Quand
3: naturellement,
2: c'est que vous avez votre première expo ou quand vous agissez réellement avec ces œuvres, vous commencez à les mettre en scène, j'allais dire.
3: Alors au début, j'étais au sein de la direction des musées de France, j'étais plutôt là pour corriger le travail des architectes en chef des monuments historiques, ça me plaisait beaucoup, en sachant que c'était en général des gens très... qui avait du mal à supporter les critiques et
2: du caractère.
3: Ouais, on peut dire qu'ils ont du caractère, mais il en faut. Et ça m'amusait beaucoup. Et puis de fil en aiguille, je me suis retrouvé. On m'a donné l'annexe du musée Guimet à faire, et puis des expositions. Alors, l'annexe du musée Guimet, c'était du permanent. Alors il y a quand même une différence entre le permanent. On est amené à faire du permanent et du temporaire, ce qui est assez intéressant parce qu'on on peut se permettre des choses beaucoup plus, peut-être plus novatrices dans le temporaire, puisqu'on sait que ça ne dure que de trois à quatre mois, voire un an et demi maximum. Par contre, le permanent, ça dure 10 ans, 20 ans, des fois. Donc, il y a cette notion de temps qu'il faut.
2: Oui, je fais un aparté parce qu'on sait que souvent les grands musées regorgent d'œuvres. Il y en a pléthore, il y en a autant dans les caves, voire même plus que ce qui est exposé au public. Et pourtant, c'est vrai que ces expos permanentes, ouais, elles bougent pas fréquemment. Du coup, on mixe avec du temporaire, on mixe avec des collections qui sont dans d'autres pays, dans d'autres régions du monde.
3: Oui, alors tous les musées ont une partie en effet permanente et une salle temporaire qui va permettre de relancer l'intérêt du musée périodiquement, parce que c'est important. Les gens, une fois qu'ils ont vu la collection permanente, bon, ils disent, bon, c'est toujours pareil, on va pas y retourner. Par contre, s'il y a une exposition temporaire, ils vont revenir, et puis une fois qu'ils sont rentrés, ils regardent la suite. Et éventuellement, si on change deux, trois choses, c'est intéressant d'en lancer. C'est comme ça que vivent les musées. C'est que, bien entendu, ils repassent aussi devant la boutique, ils achètent des catalogues et ainsi de suite.
2: Bien sûr. Je dois dire, des fois, les expos temporaires sont tellement intéressantes et tellement riches qu'on a du mal ensuite à aller voir l'expo permanente parce qu'on est déjà saturé de belles émotions.
3: C'est certain. Oui.
2: C'est vrai que c'est tout à fait intéressant. On va revenir à votre parcours. Je voulais juste avoir aussi le mot de Robert Rocal. On disait également, hein, vous aussi finalement, plusieurs vies dans une vie, Robert Rocal.
4: Ah oui, vous parliez de parcours atypique, je crois que c'est tout à fait le cas.
2: Vous étiez banquier privé.
4: Moi j'étais, oui, dans une banque privée, et je me posais des questions depuis quelques années déjà, et il y a eu un événement que je considère comme cristallisant dans mon histoire. C'est que un matin, j'avais 31 ans, j'ai pris un avion pour aller à Saint-Étienne. Il était 8h du matin, et puis je suis rentré dans l'avion, je me suis assis, j'étais au début de l'avion, et je me suis retourné, et j'ai vu 300 hommes comme moi. C'est-à-dire, à cette époque, on avait le costume trois pièces, on avait l'attaché-caisse, et puis la petite calculette. Et là, je me suis retourné, j'ai regardé, pas une femme, et je me suis dit, tel quel, hein, je me suis dit, mais qu'est-ce que je fous ici?
2: C'est pas ma vie.
4: Ça a été un choc énorme. Alors j'ai mis un an à ce que ça mûrisse, etc. Et puis je suis rentré comme directeur financier dans une maison d'édition, édition de la différence. Et là, ça a été un autre choc, c'est-à-dire que au bout d'une semaine, on préparait, je sais plus, c'était en 80 ou 82, on préparait un ouvrage qui s'appelait Logique de la sensation. C'était un texte de Gilles Deleuze sur Francis Bacon. Et donc j'ai eu la chance j'ai rencontré Francis Bacon, avec qui on a travaillé pendant plusieurs semaines. Et là, tout naturellement, je suis tombé du côté où je penchais, c'est-à-dire du côté de l'art. Et donc après, j'ai rencontré dans le même cadre de cette maison d'édition, Vieira da Silva, un certain nombre d'artistes. Et au bout de 2 ans, un directeur de galerie m'a proposé de m'associer avec lui, donc je me suis associé avec lui. J'ai travaillé on a eu une galerie pendant une quinzaine d'années. Et au bout de 15 ans, un artiste qui s'appelle Paul Robérol m'a proposé qu'il y avait un lieu qui lui était consacré dans le Limousin, et il m'a demandé de diriger ce lieu. Donc je suis parti, donc pendant 4-5 ans, je passais 2-3 jours par semaine dans le Limousin, et là j'ai commencé à monter des grandes expositions autour de Miro, de Fernand Léger, de César, etc. Et là j'ai pris goût à cette organisation, à cette idée de travailler, de monter des grandes expositions, d'être en quelque sorte commissaire d'exposition. Et faut dire que j'étais un très mauvais marchand de tableaux, parce que j'avais beaucoup de mal. L'argent faisait pas partie de mon... J'avais fui la banque pour échapper quelque part à ça, et je me retrouvais au fond dans la même histoire. Et donc, je considère que j'étais pas un grand marchand. Je crois que je suis tombé du côté où je penchais, d'être au plus près de mes aspirations, de ce
2: d'accord,
4: que j'avais
2: l'art, mais sans le côté financier qui quand même
4: oui,
2: est important.
4: Oui, mais qui est quand même très important.
2: Alors, on va y venir justement. Je voulais savoir qui nous raconte justement votre rencontre, parce que c'était lui, parce que c'était moi, ou comment ça s'est passé
4: Moi, je peux juste dire que c'était en 2006. J'ai un souvenir aussi, c'est un de mes chocs, parce qu'avant 2006, je montais mes expositions sans scénographe. Et là, je me suis retrouvé un peu comme Emmanuel Macron en ce moment, à composer avec des oppositions. Je plaisante, c'était pas une opposition. Non, c'était une rencontre extraordinaire, parce que j'ai commencé à comprendre ce que c'était vraiment que la scénographie.
2: C'est-à-dire la mise en valeur.
4: Ça a été formidable pour moi.
2: Alors, du coup, ça se passe sur l'exposition Georges Braque au musée de Dinan. Vous êtes alors co-commissaire, Robert Roca. Ouais. Et vous, Frédéric Beauclerc, du coup, vous êtes scénographe de l'expo?
3: Oui, alors l'histoire est commencée parce que la principale, enfin on va dire la co-commissaire, je l'avais connue à Dinard, pas très loin, sur une grosse exposition Picasso, et puis on avait tellement bien sympathisé, ça avait toujours bien fonctionné, ce qui est toujours un peu le cas dans chaque exposition, les commissaires deviennent plus ou moins des amis, ou en tout cas des gens avec qui on a plaisir à se retrouver. Et
2: mais plus ou moins, nous dit. Je traduis parce que
3: plus
2: on
3: ou moins,
2: que
3: oui,
2: pas.
3: À la radio, on voit pas les signes, mais
4: non, on est un vieux couple.
3: Il faut quand même, oui, c'est ça.
4: On est un vieux couple, quand même.
3: Et c'est donc cette co-commissaire. Florence Rionnet travaillait donc sur ce coup-là, avec Robert. Moi, je dis, oh là là, encore un nouveau, qui ça va être. et là, on s'est tout de suite, ça a bien marché. Je proposais. En effet, les contraintes étaient énormes. Le lieu était vraiment très compliqué. Il se rapprochait plus d'une ancienne cantine que. Il fallait transformer une ancienne cantine en un musée qui ait du sens.
2: Un mot justement, tiens, du cahier des charges, parce qu'on se dit, on sait qu'il va y avoir des œuvres qui sont exposées. Et puis dans un lieu, c'est vrai, une configuration qui change, qui n'est jamais la même, avec ses contraintes aussi techniques, dont vous dites une ancienne cantine à ce moment-là. Oui. Vous, quand on vous a dit, tiens, les œufs, il faut les mettre là, peut-être vous vous êtes dit, ça ne va pas être évident, le public ne va pas forcément adhérer. Comment vous fiez avant, en fait? C'est ça, puisque vous nous dites, ça a complètement changé.
4: Avant, je concevais moi-même le parcours, mais... par exemple, lorsque je dirigeais le musée Paul Robérol, en fait, les contraintes techniques, puisque je dirigeais le lieu, donc je connaissais exactement les contraintes d'accrochage. Donc ça me posait, et j'avais deux grandes salles, et je faisais mon parcours dans les deux grandes salles. Donc c'était très simple à monter. Il y avait juste un parcours. Je faisais un parcours, mais à minima. C'était pas ce que j'ai découvert après dans ce qu'on appelle un vrai parcours scénographique quand j'ai travaillé avec Frédéric.
3: Ouais. C'est vrai Frédéric. Qu'il y a deux façons de voir la scénographie. Enfin, il y a la plus simple. Vous avez un espace vide et vous accrochez à 1,50 m les tableaux. Voilà, à la japonaise, c'est-à-dire que vraiment, vous avez un espace régulier, et en effet, vous voyez toutes les œuvres.
2: Et on essaie de les éclairer plus ou moins bien.
3: Et on les éclaire plus ou moins bien, voilà, plutôt bien, puisque finalement, il n'y a aucun... Voilà, on a un guide technique avec des spots qui pendent au plafond, qui sont de taille tout à fait...
2: D'accord.
3: Voilà, bon, le souci, c'est le niveau 1, donc ça fonctionne, c'est sûr, mais les gens s'ennuient profondément. Alors, si les œuvres sont exceptionnelles, tout va bien, parce qu'ils se disent, finalement, on a vu quelque chose d'intéressant. Mais si la volonté est de transmettre une émotion, là, c'est complètement différent. C'est là que l'architecte d'intérieur entre en scène. C'est-à-dire que là, on va retravailler l'espace. L'espace, la lumière. Mais la lumière, moi, je la conçois d'une façon un peu différente. C'est-à-dire que c'est pas forcément des simèzes qui s'arrêtent à 2-3 mètres avec des spots au plafond. C'est qu'on peut travailler les plafonds. Donc, on travaille les proportions des espaces. Si on veut exprimer quelque chose de plus intime, on va créer une ambiance beaucoup plus réduite. On peut descendre les plafonds. Moi, ça m'est arrivé de les descendre à 2m10. 2m10, je me suis fait rouler dans la boue. On m'a dit, mais non, c'est pas possible. C'était la Bibliothèque nationale. Ils sont quand même assez rigides. Ils sont pas, s'ils m'écoutent, ils vont me bénir. Mais ils ont des choses très, très, très strictes. Et on se retrouve avec des choses qui sont pas possibles chez eux. Mais on peut arriver à baisser les plafonds à 2m10. Pas pour juste baisser le plafond, c'est que ça veut dire quelque chose. Surtout si on crée des lumières à l'extérieur. C'est-à-dire qu'à ce moment-là, ça fait, il y a une ambiance totalement différente. Les lumières peuvent venir du sol. Et là, elles disent pas la même chose que si les lumières viennent du plafond. Il y a plein de choses comme ça.
2: Donc vous reconfigurez en quelque sorte l'espace.
3: On reconfigure complètement l'espace.
2: La lumière.
3: On a une boîte vide, une liste d'œuvres. Et avec ça, on commence à rêver. Et c'est là où nous deux, on a établi un dialogue assez intéressant, enfin pour moi en tout cas, où finalement, lui arrive avec sa liste, moi avec surtout pas d'idée, ou des fois j'ai une petite
2: idée. Pas d'idée préconçue surtout.
3: Pas d'idée préconçue et surtout un regard candide, c'est-à-dire qu'il est ne connaissant rien au sujet, c'est ça qui est merveilleux, c'est que chaque jour j'apprends quelque chose de nouveau sur un artiste. On finit. Bon, malheureusement, j'ai pas une mémoire folle, donc je n'arrive pas à me souvenir de tout. Mais il y a des gens qui font des recherches pendant des dizaines d'années et qui vous sortent l'ensemble de leur culture d'un seul mot.
2: J'ai une question pour tous les deux. Vous avez dit on peut avoir un minimum de mise en scène quand on a des très belles œuvres. Est-ce qu'on peut sauver une mauvaise expo avec une bonne scénographie?
3: Absolument.
4: Ça arrive.
3: Enfin, moi, ça m'est arrivé. J'ai vu un commissaire d'expo qui était un conservateur, je ne donnerai pas son nom, mais qui m'a dit, il faut vraiment que tu fasses très fort sur ce coup-là parce que les œuvres sont nulles.
2: Ah,
3: mais le sujet était très intéressant. Mais alors, le sujet était intéressant. Il avait trouvé des œuvres, en effet, pas terribles, pour illustrer l'ensemble. Était intéressant, mais sans la scéno, tout s'écroulait. Et voilà, il y avait du son, on peut aller même jusqu'aux odeurs, ça peut être très très riche.
4: En général, on ajoute la projection, on met de la musique,
3: multimédia,
4: on crée un parcours intimiste.
2: Moi, j'ai le sentiment, effectivement, messieurs, excusez-moi, c'est vrai qu'on a changé, alors peut-être parce qu'on s'est aperçu qu'on s'ennuyait beaucoup dans ces musées, que ça drainait pas assez de monde, mais c'est vrai, quand j'étais petit, c'était quelques 30 années en arrière, c'était un peu tristoun, c'était toujours les mêmes chose et puis c'était très rébarbatif. Aujourd'hui, on a de plus en plus de multimédia, on est immergé dans des espaces, on a en plus sûrement de la technique qui a changé, du digital qui est arrivé, et finalement, on s'amuse, on prend plaisir, et surtout on apprend.
3: Oui, oui tout à fait, oui,
2: parce que le but du jeu, c'est votre but.
4: Là, on est dans l'immersion beaucoup plus qu'avant. Mais tout ça a des limites aussi dans l'immersion, c'est-à-dire qu'il ne faut pas non plus que la scénographie prenne le pas... l'emporte sur l'exposition, sur le thème de l'exposition, sur l'exposition qui est montrée. Donc il y a un juste équilibre à trouver. Je vais un peu pousser l'histoire, mais c'est vrai que moins les œuvres sont intéressantes, plus la scénographie doit être présente. C'est ce que disait Frédéric. Donc on essaie de trouver un juste milieu. Ce qui a changé, effectivement, comme vous le disiez, c'est-à-dire par rapport à il y a 20 ans ou 30 ans, il y a encore des réticences muséales au niveau des conservateurs. J'ai eu à l'occasion de me confronter à certains conservateurs qui souhaitent la simplicité, c'est-à-dire que les œuvres elles-mêmes doivent suffire, elles doivent suffire en elles-mêmes. Sauf que maintenant, le public est confronté à plein d'offres. Donc déjà, il faut les faire venir, c'est-à-dire qu'il faut déjà avoir des thématiques, d'expositions qui sonnent et qui les fassent venir. Et une fois qu'ils sont dedans, il faut pouvoir, il faut qu'ils restent, il faut qu'ils apprennent des choses, il faut qu'ils rêvent, il faut qu'ils sortent différents de ce qu'ils étaient rentrés. C'est un peu le but de l'opération. Donc tout ça est très important. Mais vraiment, c'est là où on travaille ensemble de manière... Je pense harmonieux, c'est qu'on arrive à trouver le juste milieu pour la scénographie par rapport à l'œuvre.
2: D'accord. Tiens, justement, un petit mot de technique, puisque c'est quand même, in fine, des établissements accueillant du public, avec des contraintes voilà, de sécurité, réglementaire, bien évidemment. Comment on contourne tout ça? Comment on agit pour que ça soit réussi et que ça soit aussi dans les règles établies par l'établissement?
3: Frédéric. Alors, il est certain que c'est un lieu qui accepte du public, donc on est confronté à des réglementations très très fortes
4: sur la sécurité. Alors,
3: sur la sécurité déjà des œuvres, oui. Mais plus que le vol, parce que le vol finalement c'est assez simple. Il y a aussi la conservation, c'est-à-dire que vous pouvez remarquer que des fois on se promène dans des espaces qui sont très très sombres parce que il y a cette fameuse nos 50 lux, c'est-à-dire l'unité de
4: pour
3: les œuvres ne doit pas dépasser 50 lux, ouais. Voire 30
2: lux pour ne pas l'abîmer, hein, c'est
3: pour
2: ça.
3: Pas abîmer, pour qu'on puisse les admirer encore quelques siècles. Oui. Donc c'est très compliqué. Donc on peut trouver des astuces qui permettent de montrer le lieu finalement dans la lumière, mais les œuvres pas tellement. Mmh. Parce qu'il ne s'agit pas forcément de plonger le visiteur dans le noir pour que ça fonctionne. Le noir peut être intéressant, mais pas toujours. Mmh. Si on parle de quelque chose, si le thème est plutôt autour de la lumière, de l'ombre et de la lumière, par exemple, si on met pas de lumière, si tout est dans le noir, vous n'avez pas beaucoup d'ombre.
2: Je dois dire que c'est même un peu frustrant des fois. On arrive avec des pièces, voilà, formidables, et puis on y voit goutte. Hein. C'est vrai qu'on voilà,
4: c'est
2: très
4: c'est
2: compliqué.
4: Une obligation de conservation.
2: Limite, on y voit mieux après dans le musée, dans les bouquins sur l'œuvre que l'œuvre en elle-même.
3: Voilà. Et donc ça, c'est très dommage.
4: C'est des contraintes de conservation, c'est-à-dire que par exemple, lorsqu'un musée prête, il y a obligation dans le cahier des charges. De ne pas avoir, par exemple, sur les œuvres sur papier, plus de 50 lux.
2: D'accord.
4: Et une fois que l'exposition est terminée, maximum en général 3-4 mois, les œuvres sont placées en coffre pendant 3 ans ou 6 ans, suivant les.
2: Donc dans le noir total.
4: Dans le noir total.
3: Oui, pour récupérer. C'est comme la peau de n'importe qui. Pour éviter le cancer, vous la mettez pas au soleil trop longtemps. Durer plus longtemps.
2: Il y a aussi dans votre alors je cite quand même quelques chiffres parce que voilà, vous en avez vu en 33 ans vous avez conçu et réalisé plus de 280 expos temporaires, installations permanentes, ça fait plus de 100 000 mètres carrés dans 112 lieux différents en France comme à l'étranger, au Canada, à Hong Kong, des grandes expositions comme Science et Curiosité à la Cour de Versailles, au Château de Versailles, Fashioning Fashion au Musée des Arts Décoratifs de Paris ou encore Art Déco The France China Connection à Hong Kong. En scénographie permanente de la Galerie des Carrosses au Château de Versailles. Bref, des lieux, des topographies, des musées, des salles, des contraintes, vous en avez vécu. Vous découvrez toujours quelque chose
3: Chaque jour. C'est ça qui est passionnant, c'est que chaque jour, on devient un peu moins bête. Et on apprend des choses, et en faisant, on apprend évidemment beaucoup plus que si on ne faisait rien. Mmh. Ça, c'est classique.
2: Donc c'est extrêmement technique, et pourtant, là, il y a une nouvelle contrainte peut-être qui arrive aussi, c'est une pratique éco-responsable, bon, en tout cas on vous demande d'être de plus en plus vertueux, mais c'est quelque chose finalement que vous aviez intégré depuis le début.
3: Alors depuis 25 ans, ou bien plus, un peu plus, j'avais sensibilisé la réunion des musées nationaux en disant que c'était bien gentil de faire des expos et de tout mettre à la benne après, mais qu'on pouvait peut-être éventuellement stocker en tout cas ce qui pouvait être récupérable, les éclairages, bon ça marche bien, on voit assez bien, le problème c'est que ça ne soit pas volé en cours de route, mais il y a aussi tout ce qui est panneaux à peu près corrects, panneaux de particules et autres.
2: Et quoi, il y a une sorte de réemploi, c'est ça, de ces bâtiments?
3: Oui, on pouvait éventuellement récupérer tout ce qui est en vert. Mais le problème, c'est qu'il y a des formats et aucun scénographe ne veut se plier à essayer de récupérer des panneaux plus ou moins en bon état, surtout pas très bien stockés. Tout ce qui est vitrine, mal stocké, donc rayé, donc pas réutilisable. Il y a un gaspillage incroyable.
4: Il y a le problème du transport qui s'ajoute. Pour transporter ce qui est gardé, ce qui est conservé, d'abord, font un lieu de conservation, et puis ensuite, il y a le transport.
3: Par exemple, à Paris, pour stocker, ça coûte un fric fou. Donc,
4: oui, c'est
2: pas, donc finalement, c'est presque plus économique,
3: de louer une benne et de tout jeter. Voilà. Donc finalement, on s'aperçoit que c'est pas assez.
4: Écologiquement,
3: c'est vertueux,
4: c'est un
3: mais
4: drame.
3: Pas réalisable. Ouais. Par contre, il y a d'autres solutions. Si on reprend le principe à la base, on peut se dire, mais si on mutualise les expositions, une expo itinérante, j'ai fait l'expérience en 90, de 90 à 97, oui, donc 7 ans, une exposition qui a tourné autour du monde sans l'intervention d'un menuisier. C'était simplement un système qui avait une identité particulière. Mmh. En la voyant, on pouvait pas imaginer que ce soit une autre expo. C'était pas, il y avait un mobilier très particulier qui était, qu'on pouvait remettre dans tous les sens, dans tous les lieux, dans toutes les hauteurs sous plafond, d'un château médiéval 10 mètres sous plafond ou un truc tout à fait bas à Paris. C'est passé à Paris. Ouais. Ça a fini à Montréal. C'était, et tout ça.
2: Alors là, et ça s'est pas trop abîmé justement dans le transport.
3: Absolument pas, non. On repeignait un petit peu deux trois bricoles, mais et dedans étaient embarqués la lumière et les alarmes. Parce que il faut penser que tout ça, c'était s'appelait les bijoux des régions de France, ce sont des bijoux. Mmh. Donc les bijoux, il fallait un système d'alarme. Et à cette époque-là, les systèmes d'alarme radio n'existaient pas. J'avais détourné des systèmes d'alarme dans des hôpitaux par radio, et c'est maintenant c'est classique. Maintenant la radio, on l'utilise partout. Simplement, à cette époque-là, ça n'existait pas. C'était simplement. Et je pense que l'architecte d'intérieur est là aussi pour détourner les matériaux, détourner des systèmes qui existent dans d'autres domaines, pour justement que ça fasse... et là, c'était vraiment extraordinaire, puisque dès qu'on ouvrait ces vitrines qui étaient très particulières, il y avait des glaces en biais, pas parce que c'était joli, c'est parce qu'on pouvait dominer l'objet, et en même temps, ça ne reflétait pas le visiteur. Donc, anti-reflet. Pas besoin de mettre un verre très, très, très perfectionné, très cher. Simplement, l'inclinaison du verre suffit à annuler les reflets. C'est des petites constatations.
2: Donc, c'est la créativité, évidemment.
3: La créativité. Ah, ouais. Et là, l'architecte d'intérieur entre en ligne de coup. C'est du design, c'est de l'archi. Parce qu'on crée des espaces, on crée des ambiances, on crée des lumières et on détourne des... pour que ça soit plus... Mais l'exposition temporaire, c'est très... Si vous prenez plusieurs musées, ils divisent la scénographie par le nombre de musées. Déjà, c'est trois fois rien pour eux. Il reste plus que le scénographe, qui évidemment va travailler dans chaque lieu. Donc c'est lui qui va finalement coûter le plus cher. Mais pas tellement, parce que on réutilise un petit peu ce qu'on a déjà fait. Donc on fait des prix tout à fait attractifs. Et tout ça, à la fin...
2: C'est le cas de L'Amour Fou, Intimité et Création, puisqu'on voit que ça a été passé au Musée des Beaux-Arts de Quimper, au Musée Sainte-Croix de Poitiers.
3: Et qui aurait pu continuer.
2: C'est exactement ça. Voilà.
3: Alors, la seule limite, c'est en effet la longueur des prêts, la durée des prêts.
4: Qui a été pour moi très complexe.
3: Parce que suivant à qui on emprunte, c'est évidemment...
4: C'est-à-dire que, comme je voulais... là, par exemple, pour vous donner un exemple, j'avais, par lieu, j'avais une quinzaine d'œuvres de Picasso, que me prêtait le musée Picasso. Mais quand vous avez 15 œuvres prêtées dans un lieu, ça ne peut pas être les mêmes dans l'autre lieu, à cause des, ce que je vous disais tout à l'heure, des 3 ou 4 mois de prêt.
2: Bien sûr.
4: Donc, ça veut dire que pour chaque couple, il y avait une dizaine de couples, pour chaque couple, il a fallu imaginer le doublement des œuvres. Donc, ça a été une préparation qui a duré à peu près 3 ans, qui a été très complexe, là. Ça a été très complexe, mais ça a été une expérience complètement extraordinaire, parce que là, on partait sur un challenge complètement dingue, entre deux lieux qui n'avaient rien à voir l'un avec l'autre.
3: Sur deux niveaux, un qui était au rez-de-chaussée complet,
4: et l'autre avec un niveau. Donc là, ça a été... il a fait un travail extraordinaire, c'est-à-dire qu'il a modulé, il a réussi à trouver des panneaux modulables qui servent dans les deux lieux. Donc ça a été assez extraordinaire.
3: Lumineux. Donc à travers l'iconographie, à travers finalement, pour que ça soit moins cher, parce qu'on a aussi à gérer aussi c'est de l'argent public.
2: Alors j'allais y venir justement. On peut imaginer que c'est une exposition itinérante. Vous le disiez, les lieux sont pas du tout les mêmes, et pour autant le budget doit être respecté. On peut pas imaginer. Parce que le lieu est différent, peut-être un budget qui explose sur un site et pas sur l'autre. Donc vous devez garder cette contrainte.
3: Oui, c'est très important. C'est-à-dire qu'on a un budget, si on peut éventuellement déraper de 10%, mais c'est vraiment le maximum.
2: Ah oui.
3: On n'a absolument pas le droit de déraper au niveau du temps. C'est très différent entre l'architecture intérieure et le musée. Le musée inaugure à un jour précis. Vous avez un ministre, un président qui vient inaugurer. Il ne s'agit pas de lui dire à la dernière minute, le menuisier n'est pas fini son boulot, vous repassez dans une semaine. Impossible. Donc là, vous avez des équipes complètement différentes qui arrivent et qui vous montrent des structures gigantesques. On peut monter jusqu'à 1000 mètres carrés en même pas un mois. 1000 mètres carrés avec tout ce qui va avec, l'électricité, l'éclairage, les réglages, les œuvres, l'installation, la sécurité, les bureaux de contrôle. Enfin, tout le monde est au taquet pour que ça ouvre dans les délais. Il est hors de question de déraper.
2: C'est un stress énorme pour vous?
3: Non, parce que tout le monde, c'est une habitude. D'accord. Je veux dire, oui, des fois, c'est un stress énorme quand les gens n'assurent pas. Mmh. C'est-à-dire qu'en gros, si c'est des gens qui sont pas habitués à ce genre de rythme, c'est un peu compliqué. On peut pas imaginer une entreprise qui va dire, bah non, j'ai un autre chantier, je reviens dans une semaine, ce qui est un peu le cas quand on fait un appartement.
2: Quand on est comme ça, remarquez, ça va être pareil, mais quand on est, dans plusieurs dizaines, centaines de lieux différents, etc., on peut pas garder sa même équipe. Donc, du coup, on est obligé de faire appel aux artisans locaux. Comment ça se passe?
3: Alors, ça dépend. Oui, on peut. De toute façon, on est tributaire des consultations. Donc, on a toujours au plus simple. On a trois devis. Donc, c'est vrai que moi, je mets systématiquement les entreprises dans lesquelles j'ai confiance. Je les mets en liste, mais c'est pas sûr à 100% qu'ils vont être pris parce qu'ils me connaissent, parce qu'ils savent qu'il y aura pas d'embrouille, on s'entend bien, ils auront pas de surprise financière, on va pas leur demander tout d'un coup à la fin des plus-values, enfin des travaux supplémentaires, on n'a pas le temps, ils peuvent faire les justes prix et donc baisser beaucoup plus. D'ailleurs, pour cette exposition L'amour fou qu'on avait fait à Quimper, j'avais fait donc appel à plusieurs entreprises, on a eu une différence de 100 000 euros. Avec une entreprise locale, 100 000 euros plus cher que celle qui était en Bourgogne.
2: Ah oui.
3: Parce que l'entreprise de Bourgogne me connaissait et savait qu'il n'y avait pas d'embrouille. L'autre, il s'est dit, oulala, qu'est-ce que c'est que ce truc, des caissons lumineux, oulala, on n'a jamais fait.
2: D'accord.
3: On prend des sécurités, et en plus c'est l'État, donc on ne sait pas quand on va être payé. Ce qui est faux maintenant parce qu'on est payé assez rapidement. C'est quand même leur envoyer là.
4: Mais en vérité, ce qui est intéressant dans nos métiers, je parle de nos métiers, mais c'est le challenge. C'est-à-dire, c'est la mise en danger. Comment on est devant un problème complexe? Comment on peut faire pour? Et là, la créativité entre en ligne de compte. C'est-à-dire que il y a un échange de plus en plus comme ça. Immersif. On doit obtenir à partir de quelque chose qui est sur le papier insoluble, injouable,
2: ouais,
4: quelque chose qu'on doit mettre en place. Donc là, il y a quelque chose qui se déclenche la créativité arrive et là, ça devient totalement jouissif quand on commence à comprendre qu'on va y arriver et qu'on y arrive et que le jour du vernissage, le rideau s'ouvre et que tout est là et tout est en place. C'est un moment inoubliable. Ça.
2: C'est mieux dans ces cas-là d'être deux cerveaux, on a l'impression. Est-ce qu'il y a des clashs? Est-ce qu'il y a des oppositions? Est-ce que vous arrivez...
4: Non, les oppositions, c'est-à-dire parfois nos contraintes s'affrontent. C'est-à-dire que par exemple, au niveau de l'éclairage, par exemple. Si, par exemple, il conçoit son parcours avec un éclairage, la plupart du temps, qui vient du sol, parfois par le reflet, les œuvres, l'intensité lumineuse est beaucoup plus importante que ce qui est prévu dans les contraintes de près. Mmh. Il faut savoir que lorsque on met en place et qu'on emprunte à des musées, les musées envoient ce qu'on appelle des convoyeurs qui viennent voir sur place
2: l'installation. Bien sûr.
4: Donc, s'ils arrivent et par exemple il y a une œuvre sur papier où il y a du sans luxe, ça fait un drame. C'est-à-dire qu'ils peuvent avoir la possibilité de carrément on l'enlève. Donc, il faut qu'on prévoie ça à l'avance et donc lui. Lorsque Frédéric est pris par son montage d'exposition, moi, il faut que je veille à ce que cette œuvre qui va être là ne subisse pas. Et donc, parfois, on dit, c'est 70 lux, 80 lux, bon, c'est pas grave. Oui, non, mais c'est pas grave, mais...
2: Ça passe, mais non. En
4: fait. Mais voilà. Donc, parfois, on se met toujours d'accord, on arrive toujours à trouver une solution.
3: Mais ce que je trouve assez magique, c'est le démarrage. Le démarrage où on
2: la
3: est là,
2: blanche.
3: On n'a aucune idée, et on se dit, bon, moi je lui dis en général, voilà, dis-moi des mots. Et c'est des mots clés, et je fais une liste de mots clés, Et ces mots donnent dans mon imaginaire une, et alors je développe les idées clés, enfin les mots clés qui m'ont ému, et on joue sur un registre d'émotion. On se dit voilà, ah oui, là ça c'est intéressant, et puis on rajoute un mot, on perfectionne un mot. C'est que ce ne sont que des mots, mais des mots qui après prennent de l'espace, qui prennent une configuration spatiale. Et cette lumière intervient, parce que c'est vrai que c'est mon grand truc, et ce qui est assez étonnant, c'est que contrairement à beaucoup, c'est pas une tare. On n'est pas obligé de comprendre les plans, mais il comprend bien. J'avais ça avec Béatrix Saul, qui était la grande patronne de Versailles, qui comprenait aussi parfaitement les plans. D'ailleurs, elle voulait même que je lui apprenne à dessiner sur mon logiciel. C'était risqué, parce qu'elle aurait été capable de le faire mon boulot. Donc, ouais,
4: moi, je lui transmets, en fait, lorsqu'on commence le projet, je lui transmets c'est ce qu'il dit, et qu'il note, c'est des atmosphères. Là, par exemple, on travaille sur une exposition privée de sculptures de Picasso. Je lui ai transmis mon atmosphère, qui est ombre et lumière. Voilà. Donc, et à partir de là, on travaille sur cette idée d'ombre projetée, etc. Donc, on part de cette idée-là.
5: On va devoir justement terminer là-dessus. Donc là, sur Picasso, c'est votre projet du moment?
3: Oui, c'est pour le mois d'octobre, et ça. Alors la contrainte est importante parce que c'est un tout petit lieu, et
5: c'est où?
3: C'est dans des galeries.
4: Dans une galerie rue de Seine. Il y a deux lieux.
3: Rue des Beaux-Arts. Et alors c'est tout petit, et on doit dire beaucoup de choses, mais ça doit être dans ce registre de sensibilité extrême et de poésie, et tout ça a du sens derrière. C'est ça qui est important, et je trouve que finalement par rapport à l'architecture intérieure, souvent, on oublie un peu le sens, ça devient un peu décoratif. Et là, normalement, on essaye de donner du sens à tout ce qu'on fait.
5: Le sens, l'émotion, la sensorialité, au service des œuvres, la poésie, effectivement. Votre très univers important. Aussi, qui doit se retranscrire dans l'ensemble de ces scénographies. En tout cas, on a mieux compris votre duo, votre binôme. Parfaite symbiose. Un grand merci à vous deux. On en sait un petit peu plus.
4: Merci à vous.
5: Merci à vous, Frédéric Beauclair. Je rappelle que vous êtes donc architecte d'intérieur et surtout scénographe. Robert Roca, un grand merci, commissaire d'exposition. On aura plaisir à aller voir vos œuvres. On remercie également Yves Paulet qui a préparé cette émission. On se retrouve très prochainement pour un nouveau numéro de Regards Croisés. À très bientôt.
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1: Bonsoir à tous. Dans l'actualité, Sébastien Lecornu face à deux dossiers épineux. Le Premier ministre est attendu à Mérignac et au Porgne demain où plus de 180 maisons ont brûlé. Une mission doit accélérer le relogement des sinistrés et la reconstruction, notamment dans le tourisme, l'agriculture et la sylviculture. Autre dossier, le piratage du fisc. Sébastien Lecornu présidera une cellule interministérielle de crise. Près de 700 000 personnes sont concernées. Elles seront contactées dès aujourd'hui avec des consignes de vigilance. Six départements resteront lundi en vigilance orange canicule à partir de 6 heures. Les Bouches-du-Rhône, le Var, le Vaucluse, le Gard, l'Ardèche et la Drôme. La chaleur restera donc particulièrement marquée dans le sud-est malgré une baisse progressive des températures ailleurs en France. A noter que des orages sont attendus dans le sud-ouest. En Belgique, près de 3000 hectares ont été ravagés par l'incendie qui touche le parc naturel des Fagnes dans l'est du pays. Le feu n'est toujours pas maîtrisé ce dimanche midi. Les autorités wallonnes indiquent que les conditions restent complexes avec des vents faibles mais qui ont changé plusieurs fois de direction durant la nuit. Les pompiers restent mobilisés pour tenter de contenir les flammes. Le gouvernement envisage de moins revaloriser certaines pensions de retraite pour réduire les dépenses publiques. Jusqu'à 3 taux d'indexation pourraient être appliqués selon le niveau des pensions, les retraités les plus modestes étant épargnés. Le gel total, qui rapporterait jusqu'à 6 milliards d'euros, semble écarté. Une mesure dénoncée par l'ex-ministre de l'économie Thierry Breton, qui juge la désindexation très mauvaise et appelle l'exécutif à assumer la suspension de la réforme d'Elisabeth Borne. À Hawaï, l'ouragan Lala a frappé avec de fortes pluies et des vents jusqu'à 120 km heure. Plus de 40 000 foyers sont déjà privés d'électricité. Les autorités redoutent des inondations et des coulées de boue avec jusqu'à 60 cm de pluie attendue localement. L'état d'urgence a été décrété dans l'archipel où les habitants sont appelés à rester vigilants. Et puis l'euro de natation, Léon Marchand, sacré champion d'Europe hier sur le 200 mètres papillon, est qualifié pour

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